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1: Bonjour à tous. Ça va un peu mieux entre la France et l'Algérie. Le ministre de l'Intérieur algérien est attendu à Paris dans quelques jours, annonce Laurent Nunez dans une interview à la Tribune dimanche. Un signal très positif, selon lui. Demain, c'est le garde des Sceaux, Gérald Darmanin, qui se rendra à Alger pour tenter de rétablir les relations judiciaires entre les deux pays, évoquer notamment le cas du journaliste Christophe Glaize, incarcéré en Algérie. Une grande joie et une grande responsabilité pour le cardinal Jean-Marc Aveline. Réaction du président de la Conférence des évêques de France après l'annonce de la venue du pape Léon XIV. Le souverain pontife se rendra dans l'Hexagone pour une visite d'État du 25 au 28 septembre, une première depuis 18 ans. Le choc hier en Italie, un automobiliste a percuté plusieurs piétons dans le centre de Modène, dans le nord du pays. 8 personnes ont été blessées, dont 4 grièvement. Le conducteur a été aperçu avec une arme blanche en main avant d'être arrêté. Il était inconnu des services de police. La fin d'un très long week-end, vous avez peut-être prévu de prendre la route dans les prochaines heures. Ils ont futé notamment le drapeau rouge sur l'ensemble de l'Hexagone dans le sens des retours. Des difficultés sont attendues jusqu'en début de soirée dans les grandes agglomérations. Ce n'est toujours pas pour la France. Cette année, la Bulgarie a remporté cette nuit la 70e édition de l'Eurovision et succède donc à l'Autriche. La jeune prodige Monroe a terminé à la 11e place avec son titre « Regarde ». Le sport avec du rugby, d'abord. Dernière journée du tournoi Destination Féminin cet après-midi et cette finale très attendue entre le 15 de France et l'Angleterre du côté de Bordeaux. Une affiche de gala et un grand chelem en jeu dès 17h45. Les Anglaises n'ont plus perdu depuis 2022. Et puis en foot, qui accompagnera le PSG Lens en Ligue des Champions, qui sera barragiste? Réponse ce soir lors de la toute dernière journée de Ligue 1. Un multiplex à 21h avec notamment Marseille-Rennes et Lyon-Lens à suivre pour la course à l'Europe. Très bon début de journée.

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4: Bonjour à tous. Ce n'est pas une crise, mais on reste vigilant, prévient la ministre de la Santé dans un entretien à nos confrères de Ouest France. Stéphanie Rist revient sur les cas d'antivirus détectés sur un bateau de croisière. Il n'y a pas d'intérêt, dans le cas présent, à mettre un masque, rappelle déjà l'ancienne députée, qui précise bien qu'à ce stade, la chaîne de transmission est maîtrisée sur le sol français. Gérald Darmanin attendu en Algérie. Demain, le ministre français de la Justice se rend sur place avec plusieurs magistrats pour discuter de la coopération judiciaire franco-algérienne ainsi que de certains dossiers sensibles comme la détention du journaliste français Christophe Glaise. Le ministre de l'Intérieur algérien sera également à Paris dans les prochains jours. Au Moyen-Orient, toujours pas d'accord entre les États-Unis et l'Iran, selon la presse américaine. Donald Trump doit décider dans les prochaines heures s'il reprend ou non les frappes contre le régime iranien. Une nouvelle fuite de données dans le secteur du tourisme. Après Pierre et Vacances, le groupe Bellambra annonce à son tour avoir été touché. Il évoque un incident de sécurité, mais précise bien qu'aucune donnée bancaire ni aucun document d'identité n'ont été concernés par ce piratage. Encore une déception pour la France à l'Eurovision. La Bulgarie a remporté pour la toute première fois le concours cette nuit. La Française Monroe, boudée par le public, se classe seulement 11e. La France qui attend toujours une victoire depuis 1977 et le succès à l'époque de la chanteuse Marie Myriam. Le sport avec du rugby, la bonne opération du Racing 92 hier soir. Succès 43-28 face à Toulon. Les Franciliens reviennent à deux petits points du top 6. Ce soir, La Rochelle accueille Toulouse à 21h05 en clôture de cette 24e journée. Mais avant ça, on a le droit à la dernière journée du tournoi Destination féminin cet après-midi et cette finale très attendue entre le 15 de France et l'Angleterre du côté de Bordeaux à 17h45. Les Anglaises n'ont plus perdu depuis novembre 2022. Voilà pour l'info, très belle journée.
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1: Bonjour à tous. Ce n'est pas une crise, mais on reste vigilant, prévient la ministre de la Santé dans un entretien à nos confrères de Ouest-France. Stéphanie Rist revient sur les cas d'antivirus détectés sur un bateau de croisière. Il n'y a pas d'intérêt dans le cas présent à mettre un masque, rappelle déjà l'ancienne députée qui précise bien qu'à ce stade, la chaîne de transmission est maîtrisée sur le sol français. Gérald Darmanin attendu en Algérie. Demain, le ministre français de la Justice se rend sur place avec plusieurs magistrats pour discuter de la coopération judiciaire franco-algérienne ainsi que de certains dossiers sensibles comme la détention du journaliste français Christophe Glaize. Le ministre de l'Intérieur algérien sera également à Paris dans les prochains jours. Au Moyen-Orient, toujours pas d'accord entre les États-Unis et l'Iran, selon la presse américaine. Donald Trump doit décider dans les prochaines heures s'il reprend ou non les frappes contre le régime iranien. Une nouvelle fuite de données dans le secteur du tourisme. Après Pierre et Vacances, le groupe Bellambra annonce à son tour avoir été touché. Il évoque un incident de sécurité, mais précise bien qu'aucune donnée bancaire ni aucun document d'identité n'ont été concernés par ce piratage. Encore une déception pour la France à l'Eurovision. La Bulgarie a remporté pour la toute première fois le concours cette nuit. La Française Monroe, boudée par le public, se classe seulement 11e. La France qui attend toujours une victoire depuis 1977 et le succès à l'époque de la chanteuse Marie Myriam. Le sport avec du rugby, la bonne opération du Racing 92 hier soir. Succès 43-28 face à Toulon. Les Franciliens reviennent à deux petits points du top 6. Ce soir, La Rochelle accueille Toulouse à 21h05 en clôture de cette 24e journée. Mais avant ça, on a le droit à la dernière journée du tournoi Destination féminin cet après-midi. Cette finale très attendue entre le 15 de France et l'Angleterre du côté de Bordeaux à 17h45. Les Anglaises n'ont plus perdu depuis novembre 2022. Voilà pour l'info, très belle journée.
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1: Bonjour à tous. Ce n'est pas une crise, mais on reste vigilant, prévient la ministre de la Santé dans un entretien à nos confrères de Ouest France. Stéphanie Rist revient sur les cas d'antivirus détectés sur un bateau de croisière. Il n'y a pas d'intérêt, dans le cas présent, à mettre un masque, rappelle déjà l'ancienne députée, qui précise bien qu'à ce stade, la chaîne de transmission est maîtrisée sur le sol français. Gérald Darmanin attendu en Algérie. Demain, le ministre français de la Justice se rend sur place avec plusieurs magistrats pour discuter de la coopération judiciaire franco-algérienne ainsi que de certains dossiers sensibles comme la détention du journaliste français Christophe Glaize. Le ministre de l'Intérieur algérien sera également à Paris dans les prochains jours. Au Moyen-Orient, toujours pas d'accord entre les États-Unis et l'Iran, selon la presse américaine. Donald Trump doit décider dans les prochaines heures s'il reprend ou non les frappes contre le régime iranien. Une nouvelle fuite de données dans le secteur du tourisme. Après Pierre et Vacances, le groupe Bellambra annonce à son tour avoir été touché. Il évoque un incident de sécurité, mais précise bien qu'aucune donnée bancaire ni aucun document d'identité n'ont été concernés par ce piratage. Encore une déception pour la France à l'Eurovision. La Bulgarie a remporté pour la toute première fois le concours cette nuit. La Française Monroe, boudée par le public, se classe seulement 11e. La France qui attend toujours une victoire depuis 1977 et le succès à l'époque de la chanteuse Marie Myriam. Le sport avec du rugby, la bonne opération du Racing 92 hier soir, succès 43-28 face à Toulon. Les Franciliens reviennent à deux petits points du top 6. Ce soir, La Rochelle accueille Toulouse à 21h05 en clôture de cette 24e journée. Mais avant ça, on a le droit à la dernière journée du tournoi Destination Féminin cet après-midi et cette finale très attendue entre le 15 de France et l'Angleterre du côté de Bordeaux à 17h45. Les Anglaises n'ont plus perdu depuis novembre 2022. Voilà pour l'info, très belle journée.
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1: Bonjour à tous. Les frappes se poursuivent au Liban et en Israël malgré le prolongement du cessez-le-feu. De son côté, Donald Trump attend toujours un accord avec l'Iran. Le locataire de la Maison-Blanche réfléchit même à reprendre les bombardements contre le régime selon la presse américaine. L'Iran passera un très mauvais moment si un accord n'est pas conclu, promet le milliardaire. Gérald Darmanin en Algérie, le garde des Sceaux sera à Alger demain pour évoquer plusieurs sujets comme la coopération judiciaire entre les deux pays mais aussi la détention du journaliste Christophe Glaize. Le ministre de l'Intérieur algérien est également attendu à Paris dans quelques jours. Ce n'est pas une crise, mais on reste vigilant, prévient la ministre de la Santé dans une interview à nos confrères de Ouest-France. Stéphanie Rist revient sur les cas d'antivirus détectés sur un bateau de croisière. Il n'y a pas d'intérêt dans le cas présent à mettre un masque, rappelle déjà l'ancienne députée qui précise bien qu'à ce stade, la chaîne de transmission est maîtrisée sur le sol français. C'est aujourd'hui la journée mondiale contre l'homophobie, la transphobie et la biphobie. Plus de 1700 cas de LGBT-phobie ont été signalés à SOS Homophobie en 2025 en France. Un chiffre en hausse sur un an. L'association évoque un climat de plus en plus anxiogène et délétère. Prudence aujourd'hui sur les routes de l'Hexagone pour la fin de ce long week-end. Bison futéisse notamment le drapeau rouge dans le sens des retours. Des difficultés sont attendues jusqu'en début de soirée dans les grandes agglomérations. Le sport avec du foot, toute dernière journée de Ligue 1 ce soir avec 9 matchs au programme à 21h. Pour la course à l'Europe, on suivra les affiches Lyon-Lens, Marseille-Rennes et Strasbourg-Monaco. Match important également entre Lille et Auxerre. Les nordistes visent la Ligue des Champions et les bourguignons, eux, se battent pour ne pas redescendre. Et puis cette énorme déception pour les Girondins de Bordeaux. Les Bordelais ne monteront pas en National, la nouvelle Ligue 3, la saison prochaine, après leur match nul 3 partout hier face à Avranches. Très bon week-end.
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0: Bonjour à tous. Les frappes se poursuivent au Liban et en Israël malgré le prolongement du cessez-le-feu. De son côté, Donald Trump attend toujours un accord avec l'Iran. Le locataire de la Maison-Blanche réfléchit même à reprendre les bombardements contre le régime, selon la presse américaine. L'Iran passera un très mauvais moment si un accord n'est pas conclu, promet le milliardaire. Gérald Darmanin en Algérie, le garde des Sceaux, sera à Alger demain pour évoquer plusieurs sujets, comme la coopération judiciaire entre les deux pays, mais aussi la détention du journaliste Christophe Glaize. Le ministre de l'Intérieur algérien est également attendu à Paris dans quelques jours. Ce n'est pas une crise, mais on reste vigilant, prévient la ministre de la Santé dans une interview à nos confrères de Ouest-France. Stéphanie Rist revient sur les cas d'antivirus détectés sur un bateau de croisière. Il n'y a pas d'intérêt dans le cas présent à mettre un masque, rappelle déjà l'ancienne députée qui précise bien qu'à ce stade, la chaîne de transmission est maîtrisée sur le sol français. C'est aujourd'hui la journée mondiale contre l'homophobie, la transphobie et la biphobie. Plus de 1700 cas de LGBT-phobie ont été signalés à SOS Homophobie en 2025 en France. Un chiffre en hausse sur un an. L'association évoque un climat de plus en plus anxiogène et délétère. Prudence aujourd'hui sur les routes de l'Hexagone pour la fin de ce long week-end. Bison futéisse notamment le drapeau rouge dans le sens des retours. Des difficultés sont attendues jusqu'en début de soirée dans les grandes agglomérations. Le sport avec du foot, toute dernière journée de Ligue 1 ce soir avec 9 matchs au programme à 21h. Pour la course à l'Europe, on suivra les affiches Lyon-Lens, Marseille-Rennes et Strasbourg-Monaco. Match important également entre Lille et Auxerre. Les nordistes visent la Ligue des Champions et les bourguignons, eux, se battent pour ne pas redescendre. Et puis cette énorme déception pour les Girondins de Bordeaux. Les Bordelais ne monteront pas en National, la nouvelle Ligue 3, la saison prochaine, après leur match nul 3 partout hier face à Avranches. Très bon week-end.
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1: Bonjour à tous. Les frappes se poursuivent au Liban et en Israël malgré le prolongement du cessez-le-feu. De son côté, Donald Trump attend toujours un accord avec l'Iran. Le locataire de la Maison-Blanche réfléchit même à reprendre les bombardements contre le régime selon la presse américaine. L'Iran passera un très mauvais moment si un accord n'est pas conclu, promet le milliardaire. Gérald Darmanin en Algérie, le garde des Sceaux sera à Alger demain pour évoquer plusieurs sujets comme la coopération judiciaire entre les deux pays mais aussi la détention du journaliste Christophe Glaize. Le ministre de l'Intérieur algérien est également attendu à Paris dans quelques jours. Ce n'est pas une crise, mais on reste vigilant, prévient la ministre de la Santé dans une interview à nos confrères de Ouest-France. Stéphanie Rist revient sur les cas d'antivirus détectés sur un bateau de croisière. Il n'y a pas d'intérêt, dans le cas présent, à mettre un masque, rappelle déjà l'ancienne députée, qui précise bien qu'à ce stade, la chaîne de transmission est maîtrisée sur le sol français. C'est aujourd'hui la journée mondiale contre l'homophobie, la transphobie et la biphobie. Plus de 1700 cas de LGBT-phobie ont été signalés à SOS Homophobie en 2025 en France. Un chiffre en hausse sur un an. L'association évoque un climat de plus en plus anxiogène et délétère. Prudence aujourd'hui sur les routes de l'Hexagone pour la fin de ce long week-end. Bison futéissent notamment le drapeau rouge dans le sens des retours. Des difficultés sont attendues jusqu'en début de soirée dans les grandes agglomérations. Le sport avec du foot, toute dernière journée de Ligue 1 ce soir avec 9 matchs au programme à 21h. Pour la course à l'Europe, on suivra les affiches Lyon-Lens, Marseille-Rennes et Strasbourg-Monaco. Match important également entre Lille et Auxerre. Les nordistes visent la Ligue des Champions et les bourguignons, eux, se battent pour ne pas redescendre. Et puis cette énorme déception pour les Girondins de Bordeaux. Les Bordelais ne monteront pas en National, la nouvelle Ligue 3, la saison prochaine après leur match nul 3 partout hier face à Avranches. Très bon week-end.
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1: Bonjour à tous. Les frappes se poursuivent au Liban et en Israël malgré le prolongement du cessez-le-feu. De son côté, Donald Trump attend toujours un accord avec l'Iran. Le locataire de la Maison-Blanche réfléchit même à reprendre les bombardements contre le régime selon la presse américaine. L'Iran passera un très mauvais moment si un accord n'est pas conclu, promet le milliardaire. Gérald Darmanin en Algérie, le garde des Sceaux sera à Alger demain pour évoquer plusieurs sujets comme la coopération judiciaire entre les deux pays mais aussi la détention du journaliste Christophe Glaize. Le ministre de l'Intérieur algérien est également attendu à Paris dans quelques jours. Ce n'est pas une crise, mais on reste vigilant, prévient la ministre de la Santé dans une interview à nos confrères de Ouest-France. Stéphanie Rist revient sur les cas d'antivirus détectés sur un bateau de croisière. Il n'y a pas d'intérêt, dans le cas présent, à mettre un masque, rappelle déjà l'ancienne députée, qui précise bien qu'à ce stade, la chaîne de transmission est maîtrisée sur le sol français. C'est aujourd'hui la journée mondiale contre l'homophobie, la transphobie et la biphobie. Plus de 1700 cas de LGBT-phobie ont été signalés à SOS Homophobie en 2025 en France. Un chiffre en hausse sur un an. L'association évoque un climat de plus en plus anxiogène et délétère. Prudence aujourd'hui sur les routes de l'Hexagone pour la fin de ce long week-end. Bison futé, notamment le drapeau rouge dans le sens des retours. Des difficultés sont attendues jusqu'en début de soirée dans les grandes agglomérations. Le sport avec du foot, toute dernière journée de Ligue 1 ce soir avec 9 matchs au programme à 21h. Pour la course à l'Europe, on suivra les affiches Lyon-Lens, Marseille-Rennes et Strasbourg-Monaco. Match important également entre Lille et Auxerre. Les nordistes visent la Ligue des Champions et les bourguignons, eux, se battent pour ne pas redescendre. Et puis cette énorme déception pour les Girondins de Bordeaux. Les Bordelais ne monteront pas en National, la nouvelle Ligue 3, la saison prochaine. Après leur match nul, 3 partout hier face à Avranches. Très bon week-end.
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1: Bonjour à tous. Les frappes se poursuivent au Liban et en Israël malgré le prolongement du cessez-le-feu. De son côté, Donald Trump attend toujours un accord avec l'Iran. Le locataire de la Maison-Blanche réfléchit même à reprendre les bombardements contre le régime selon la presse américaine. L'Iran passera un très mauvais moment si un accord n'est pas conclu, promet le milliardaire. Gérald Darmanin en Algérie, le garde des Sceaux sera à Alger demain pour évoquer plusieurs sujets comme la coopération judiciaire entre les deux pays mais aussi la détention du journaliste Christophe Glaize. Le ministre de l'Intérieur algérien est également attendu à Paris dans quelques jours. Ce n'est pas une crise, mais on reste vigilant, prévient la ministre de la Santé dans une interview à nos confrères de Ouest-France. Stéphanie Rist revient sur les cas d'antivirus détectés sur un bateau de croisière. Il n'y a pas d'intérêt dans le cas présent à mettre un masque, rappelle déjà l'ancienne députée qui précise bien qu'à ce stade, la chaîne de transmission est maîtrisée sur le sol français. C'est aujourd'hui la journée mondiale contre l'homophobie, la transphobie et la biphobie. Plus de 1700 cas de LGBT-phobie ont été signalés à SOS Homophobie en 2025 en France, un chiffre en hausse sur un an. L'association évoque un climat de plus en plus anxiogène et délétère. Prudence aujourd'hui sur les routes de l'Hexagone pour la fin de ce long week-end. Bison futéisse notamment le drapeau rouge dans le sens des retours. Des difficultés sont attendues jusqu'en début de soirée dans les grandes agglomérations. Le sport avec du foot, toute dernière journée de Ligue 1 ce soir avec 9 matchs au programme à 21h. Pour la course à l'Europe, on suivra les affiches Lyon-Lens, Marseille-Rennes et Strasbourg-Monaco. Match important également entre Lille et Auxerre. Les nordistes visent la Ligue des Champions et les bourguignons, eux, se battent pour ne pas redescendre. Et puis cette énorme déception pour les Girondins de Bordeaux. Les Bordelais ne monteront pas en National, la nouvelle Ligue 3, la saison prochaine, après leur match nul 3 partout hier face à Avranches. Très bon week-end.
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4: Bonjour à tous. Gérald Darmanin attendu en Algérie. Demain, le ministre français de la Justice se rend sur place avec plusieurs magistrats pour discuter de la coopération judiciaire franco-algérienne, ainsi que de certains dossiers sensibles comme la détention du journaliste français Christophe Glaize. Le ministre de l'Intérieur algérien sera également à Paris dans les prochains jours. 500 maires et élus locaux souhaitent que Gabriel Attal soit candidat à l'élection présidentielle. Message passé dans une tribune publiée ce week-end par La Tribune Dimanche. Il est pour nous la personne dont notre pays a besoin, peut-on notamment lire dans ce texte signé par le président de la région PACA ou encore par le maire de Bordeaux. Le choc hier en Italie, un automobiliste a percuté plusieurs piétons dans le centre de Modène. 8 personnes ont été blessées, dont 4 grièvement. Le conducteur a été aperçu avec une arme blanche en main avant d'être arrêté. L'épidémie d'Ebola en République démocratique du Congo est une urgence de santé publique de portée internationale pour l'OMS, deuxième niveau d'alerte le plus élevé. Au moins 80 personnes ont été tuées. Et puis en rugby, un crunch pour une finale. Le 15 de France féminin affronte cet après-midi l'Angleterre dans le cadre de la dernière journée du tournoi Destination. Les deux équipes sont invaincues dans cette édition, mais le défi est énorme pour les tricolores face à des Anglaises qui n'ont pas perdu depuis 2022. Écoutez le sélectionneur François Ratier.
5: Elles sont championnes du monde. Elles ont 37 ou 38 victoires d'affilée. La France ne les a pas battues depuis 2018. Bon, ça, ce sont les faits. À partir de là, une fois que ça c'est dit, à l'instant T, comment est l'Angleterre? Quelles sont leurs forces? Quelles sont leurs faiblesses? Quelles sont nos forces? Quelles sont nos faiblesses? Et il faut pas aller plus loin que ça. Oui, c'est vrai, il y a des joueuses qui les ont jouées et qui ne les ont jamais gagnées. Mais il y a ce sentiment aussi de revanche qu'on veut, nous, axer vers du positif. Se servir comme moteur aussi de ça pendant la semaine, peut-être, pour faire monter le positif dans l'équipe.
4: Et coup d'envoi à 17h45 à Bordeaux. Belle matinée.
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1: Bonjour à tous. L'OMS déclare une urgence internationale pour l'épidémie d'Ebola qui touche la République démocratique du Congo. C'est le deuxième niveau d'alerte le plus élevé derrière celui d'urgence dû à une pandémie. Cette maladie provoque une fièvre hémorragique extrêmement contagieuse. Aucun vaccin n'existe aujourd'hui contre le variant actuellement actif. Le rapprochement entre Paris et Alger, Gérald Darmanin est attendu sur place demain. Accompagné de plusieurs magistrats, le garde des Sceaux doit évoquer la coopération judiciaire franco-algérienne ainsi que certains dossiers sensibles comme la détention du journaliste français Christophe Glaise. Il est impératif de rouvrir des négociations salariales, les mots de la secrétaire générale de la CFDT, Marie-Lise Léon, dans les colonnes du Parisien face à l'inflation et aux difficultés de pouvoir d'achat. Pour rappel, le SMIC va augmenter d'un peu plus de 2% le mois prochain, soit une hausse d'environ 44 euros brut par mois. Une nouvelle fuite de données dans le secteur du tourisme après Pierre et Vacances. Le groupe Bailambra annonce à son tour avoir été touché. Il évoque un incident de sécurité, mais précise bien qu'aucune donnée bancaire ni aucun document d'identité n'ont été concernés par ce piratage. Encore une déception pour la France à l'Eurovision. La Bulgarie a remporté pour la toute première fois le concours la nuit dernière. La Française Monroe, boudée par le public, se classe seulement 11e. La France qui attend toujours une victoire depuis 77 et le succès à l'époque de la chanteuse Marie Myriam. Le sport avec du rugby d'abord, dernière journée du tournoi des Six Nations féminin cet après-midi et cette finale très attendue entre le 15 de France et l'Angleterre à Bordeaux à 17h45. Les Anglaises qui n'ont plus perdu depuis novembre 2022. Et puis en foot, qui accompagnera le PSG Lens en Ligue des Champions qui sera barragiste? Eh bien réponse ce soir lors de la toute dernière journée de Ligue 1. Un grand multiplex à suivre à partir de 21h. Voilà pour l'info, passez tous une très belle matinée.
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0: Et le César du meilleur premier film est attribué à...
1: Parce que si je voulais me lancer dans la psychanalyse, j'ajouterais que c'est le roi des cons.

Salut à tous, bienvenue dans Toiles et Sillons, l'émission qui écoute le cinéma. J'espère que vous allez bien. Pendant une heure, comme d'habitude, nous allons écouter des chansons de films, des bandes annonces, des musiques de films. On va regarder le cinéma avec les oreilles. Et ce n'est pas une illusion, nous parlerons d'un film en particulier tout à l'heure. 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Juste une illusion, c'est justement le titre du dernier film d'Olivier Nakache et Eric Toledano avec Louis Garrel, Camille Cotin et Pierre Lottin dans les rôles principaux. On parlera tout à l'heure du film, mais la chanson emblématique, c'est bien sûr le groupe Imagination, Just an Illusion, puisque le film se passe dans les années 80. C'est parti.

0: groupe Imagination avec Just an Illusion, chanson du film Juste une illusion de Nakash et Toledano. Une première bande-annonce dans Toiles et Sillons, le dernier film de Pascal Bonitzer, Victor comme tout le monde, qui est sorti quasi en même temps que son Maigret. C'est un film écrit par Sophie Filière où l'on retrouve Fabrice Lucchini, Chiara Mastroianni et Marie Narbonne. Je vous propose d'écouter la bande-annonce du film et ensuite un extrait de la bande originale composée par Alexei Egui.
1: Oui, bonjour madame.
2: C'est ma nièce Éponine.
3: C'est merveilleux de s'appeler Éponine.
4: Oui, je sais. C'est une meuf dans Les Misérables.
3: Vous êtes revenu voir le spectacle ?
5: Nous aussi, on travaille sur Hugo.
3: Vous travaillez sur Hugo ?
5: Oui.
6: Faut vous reposer, hein, monsieur Zucchini. Il va vous bouffer, votre Victor Hugo.
3: J'aime que ça.
2: C'est quoi votre vrai nom ?
3: Ange Luciani.
2: C'est difficile, hein ?
3: On est d'accord.
7: Il y a votre fille qui est venue.
3: Mais enfin, fallait la retenir, chevalier.
7: Je savais même pas que vous aviez une fille.
3: C'est aussi à elle de prendre contact, enfin.
8: C'est un peu ce qu'elle vient de faire, non ?
3: Je pourrais peut-être essayer un texto.
9: Ou une photo.
3: Vous êtes dingue.
9: Ou un vocal.
3: C'est quoi un vocal ? Mais Mabrouk !
2: Tu t'es sérieusement dit que pour mes 4 ans, fallait absolument m'envoyer les contemplations ?
3: Là, j'étais vraiment pas au point.
2: C'est souvent qu'il fait tout dans le désordre.
8: T'es sûr que ça va, je m'inquiète.
3: Mais t'es caté, mon amour, t'es caté.
2: Pourquoi t'es parti ?
3: J'ai eu un trac comme jamais.
2: Le trac ?
10: T'as pas peur, en fait, de te retrouver avec elle ?
3: Tiens, viens voir. C'est Léopoldine qui est morte à 19 ans. Une colombe et moi, longtemps nous nous aimâmes. Maintenant, je sais l'art d'apprivoiser les âmes.

Toutes les époques, tous les styles sont représentés dans Toiles et Sillons. En 1960, sortait dans les salles en France le film de Luchino Visconti, Rocco et ses frères, avec un trio merveilleux, Annie Girardot, Alain Delon et Renato Salvatori. On a entendu un extrait de la musique composée par Nino Rota. On aura deux instants VO dans Toiles et Sillons aujourd'hui. On va commencer par un film Netflix, un film allemand qui s'appelle Mange, prie, aboie de Marco Petri. C'est un film assez particulier, l'histoire de cinq personnes qui font appel à un célèbre professeur retiré au creux des montagnes pour dresser leur chien, mais qui a vraiment besoin d'être remis dans le droit chemin. On va écouter la bande-annonce en allemand et ensuite la musique de Annette Fox.

0: En 1970, un film Sergio Gobbi, Les Galets d'Étretat, avec Virna Lisi, Maurice Ronet, Annie Cordy. On a entendu la musique du film signé Georges Garvarentz. Juste une illusion, c'est donc le nouveau film d'Olivier Nakache et Eric Toledano, à qui on doit de grands succès comme Le Sens de la Fête, Nos Jours Heureux ou bien évidemment Intouchables. Nous sommes en 1985, Vincent, bientôt 13 ans, vit en banlieue parisienne dans une famille de la classe moyenne, entre un grand frère distant et des parents en conflit permanent. Alors qu'il n'est déjà plus un enfant et qu'il n'est pas encore un adulte, nous allons partager ses questions et ses doutes sur l'identité, l'amitié, la famille, la religion, le désir et les premiers élans amoureux. Juste une illusion, c'est une comédie sur cette période de l'enfance où l'espoir de changer le monde n'était pas, justement, juste une illusion. Avant d'écouter la bande-annonce du film et de retrouver un extrait de la bande originale, je vous propose d'écouter un extrait d'interview des comédiens Louis Garrel, Camille Cotin, Pierre Lottin, qui nous parlent du film. Et ensuite, la musique, eh bien, ce sera, comme le film est évoqué longuement dans Juste une illusion, un extrait de la bande originale d'Un homme et une femme, signé Francis Lay.
1: Comme je savais que le film était une chronique, j'espérais vraiment que le film ait du charme. Et en fait, c'est ce qui s'est passé quand j'ai vu la première fois le film. J'ai rencontré Eric Olivier, qui m'ont parlé du film, donc ils m'avaient déjà raconté les scènes qui étaient dans le film. De toute façon, c'est la première fois qu'on te raconte un film, c'est là où tu le vois, bizarrement. Le scénario, il a beaucoup changé. Il y avait déjà une première version, et il y avait plein de trucs qui sont pas dans le film. Et en fait, il a vraiment bougé au bout d'un an, on s'est vu beaucoup, on a lu beaucoup ensemble, on a rechangé, on a improvisé des situations.
2: Initialement, ils m'ont simplement dit qu'ils avaient envie d'écrire un film sur les années 80 pour raconter un peu à leurs enfants, les enfants qu'ils étaient. Mais ils n'ont pas du tout abordé, quand ils m'ont parlé la première fois, le fait que c'était quelque chose en fait d'aussi intime et qu'ils allaient raconter vraiment leurs parents aussi, ce que leurs parents ont traversé, ni le fait qu'il y avait énormément de péripéties ou en tout cas d'anecdotes qui étaient vraiment réelles et des choses qui appartenaient à leur famille ou qui leur appartenaient à eux.
1: Le projet de départ, c'est à travers les yeux d'un enfant, le moment où il est en train de basculer dans le monde adulte, il va avoir sa vie amoureuse qui commence et il va regarder ses parents qui, notamment le père qui va commencer à déchoir un peu, qui commence à se fissurer, quoi. Et c'est vraiment à travers les yeux de l'enfant et petit à petit se dessine l'idée que le personnage féminin va évoluer socialement et professionnellement, tandis que le personnage masculin du père, lui, est en train de chuter.
2: Le fait qu'il se mente, elle ne lui dit pas qu'elle veut obtenir un nouveau poste parce qu'il est au chômage, et lui ment à tout le monde pour que les enfants soient pas trop perturbés, selon lui, par le fait, pas trop inquiétés et pas trop perturbés par le fait qu'il est en situation de fragilité, sauf que tout le monde est au courant et ne veut pas le heurter. Tout le monde veut préserver son amour propre. Tout le monde se ment un peu, mais pour se protéger au sein d'un truc qui est tout petit, quoi. Donc ça, vous voyez derrière, c'est la résidence. Ouais. Et ça, c'était les extérieurs. Donc ils ont recréé un Félix Potin, une banque.
1: Une pharmacie.
2: Ouais. Là, il y a la loge du concierge interprétée par Pierre Lottin, qui voit absolument tout ce qui se passe. Et après, à l'intérieur, on avait une petite maison dans un décor à Brie-sur-Marne. Donc, c'était une petite maison préfabriquée. Donc, on était un peu comme une petite maison de poupée. On avait recréé les années 80 avec les voitures, les bus, les costumes, les perruques. Tous les appartements sont les mêmes. Donc, c'est super chez les Italiens, les Bernini.
1: Attends, je me tourne.
2: Exactement. Sauf que le papier peint n'est pas le même. Le canapé en cuir, c'est peut-être pas la même couleur. Mais donc, évidemment que d'un point de vue architectural, tout est pareil. C'est que des gens qui vivent ensemble dans des trucs qui sont presque les mêmes, mais avec une histoire différente, une culture différente. Et notre fils en peut plus dans le film parce qu'on fait que s'engueuler. Donc, sa gueule, c'est méditerranéen souhait. Il préfère aller chez les Italiens, qui sont moins méditerranéens néanmoins. Et chez qui tout est suave et doux, sauf qu'en fait, ils traversent la même chose, mais on est plutôt dans un non-dit, où là, on est dans un trop-dit.
3: Informatisation de l'entreprise. J'écoute. Sandrine.
2: Oui.
3: Apparemment, c'est pour vous.
4: Allô?
5: Raccroche le téléphone, je te balance par la fenêtre.
4: Je suis désolée.
5: Raccroche!
6: Mais il y avait les filles qui m'ont balancé par la fenêtre!
4: Et bah, qui te balance? Non, mais on habite au premier, c'est pas très haut. Oh.
7: Bonsoir.
4: Salut, maman.
7: Qu'est-ce que tu fais?
4: Un ping-pong.
7: Je crois qu'au niveau parfum, on est pas mal, hein? Il s'appelle comment?
8: T'es à moi? Tu lui as dit? je suis coiffeur.
9: Ah, vous êtes observateur.
8: Bon, alors, écoutez, Sandrine, permettez-moi que je me permette. Voilà, vous y allez. En douceur. Voilà.
10: Oui, bon, monsieur Berger, je crois que ma femme a compris le principe.
11: C'est pas possible, c'est pas célèbre.
12: Non, c'est pas célèbre.
10: Massala !
7: Dans la vie, il faut faire des choix.
11: C'est que moi, je suis pas vous.
10: Tu ne parles pas comme ça.
11: Je te parle comme je veux.
9: Je n'aurai jamais ce job, je vais rester secrétaire toute ma vie, puis c'est tout. Non !
13: Pourquoi on vit et après on meurt ?
9: Écoutez aux portes, là.
1: Vincent est avec une copine. Ça me rappelle les bons souvenirs.
9: Quoi? Quand on s'est connus?
1: Non, non, avant.

0: Un documentaire très important dans l'histoire du cinéma LGBT, The Celluloid Closet, réalisé par Jeffrey Friedman et Rob Epstein, rien à voir avec l'autre. C'était en 1996 et on a entendu la musique de Carter Burwell. Nouvel instant VO dans Toiles et Sillons, cette fois-ci c'est un film américain de 1984, un film de science-fiction signé Douglas Trumbull avec Christopher Walken, Natalie Wood et Louise Fletcher. Brainstorm, l'histoire de Michael et Lillian qui sont deux scientifiques qui ont créé un casque permettant à la personne qui le porte de partager les émotions et les souvenirs d'autrui. L'armée se montre très rapidement intéressée par l'invention, mais Michael refuse catégoriquement de la lui donner. Alors que Lillian meurt à cause d'une crise cardiaque, le casque sur la tête, l'enregistrement sur l'appareil risquerait bien de provoquer de nouveau un événement tragique. Avant de retrouver la musique de Brainstorm, signée James Horner, je vous propose d'écouter donc la bande-annonce d'époque en version originale.
1: Suppose it were possible to transfer from one mind to another the experience of another person.
2: Hey, there it is.
1: Any person, any experience.
2: I'm telling you, it works.
3: The test, sound, taste.
2: Everything, smell. Everything, 100%. In fact, better.
4: Did you have a breakthrough or not?
2: Yes.
4: I'd like a demonstration. Knock my socks off.

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1: Double dose de James Horner, puisque nous avons eu la musique de Brainstorm en 1984. Et puis à l'instant, nous avons entendu la musique du film avec Arnold Schwarzenegger en 1985, Commando, un film de Marc Lester. Retour en France avec un film d'Alexandra Leclerc qui date de 2004 avec Isabelle Huppert et Catherine Fraud. Elles sont toutes les deux les sœurs fâchées. On y retrouve aussi François Berléand. Je vous propose d'écouter la bande-annonce du film et ensuite la musique de Philippe Sard.
2: Ne priez pas, madame, vous pouvez aller chercher votre sœur à la gare.
3: Ah, oh, j'avais complètement oublié.
4: Ah, oh, ça fait plaisir d'être à Paris.
3: Là, j'avais oublié comme c'était beau chez toi.
5: Ouais, oh, trop grand.
4: Et ça, qu'est-ce que t'en penses?
5: C'est épuisant, y'a rien qui te va.
4: Coucou.
5: Ah, qu'est-ce que tu fais là?
4: Je suis la sœur de Martine.
6: Je savais pas que t'as une sœur.
5: Eh oui.
4: T'as vu ça? Qu'est-ce que c'est beau.
7: Ça fait au moins 2 mois que j'ai réservé les places.
5: Mais tu vas te taire un peu.
8: Tu trouves pas que là, on voit qu'on est sœurs?
5: Fais quelque chose, elle me tape sur les nerfs.
4: Ah, ça j'adore, ça, je peux pas résister, j'y vais.
5: Tu repars quand?
4: Je suis là ce soir.
8: Mais je peux repartir lundi soir si tu veux.
5: Non, non, c'était juste pour savoir, je disais pas ça pour ça.
9: Elle est marrante ta sœur.
4: Oh, qu'est-ce qu'il est bon. C'est pas du mousseux, hein.
5: Elle a tellement de qualité.
4: Tu sais, le malin.
5: Ça y est, tu te sens à l'aise là? Non, parce qu'il y a 2 minutes, tu disais que t'avais du mal à parler, mais là je vois que ça va mieux, hein.
8: Mon Dieu, mais tu peux pas faire attention!
9: Tu es une femme jalouse. Tu ne laisses rien passer à personne. Regarde ta tête. Tu as une tête de jalouse.
10: J'en peux plus d'aller de sa fausse modestie.
4: Je suis de trop.
8: Rien qu'un peu.

0: Un petit coin vintage dans Toiles et Sillons. Tout d'abord, la musique du film Le Masque arraché de David Miller, un film de 1952 avec Joan Crawford et Jack Palance. On a entendu la musique d'Elmer Bernstein et à l'instant, c'était la musique de Frank Sinner pour le film La Voix de la Terreur de John Rollins avec Basil Rathbone dans le rôle de Sherlock Holmes et dans le rôle du docteur Watson, Nigel Bruce. C'était en 1942. Et nous arrivons à la fin de ce Toiles et Sillons. J'espère que vous avez passé un très bon moment à l'écoute de l'émission qui écoute le cinéma. On va se retrouver très bientôt pour un nouveau Toiles et Sillons. 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On se quitte avec un film totalement loufoque bientôt sur nos écrans, The Sheep Detectives, traduit en français par Détective Privé. Et oui, c'est avec Hugh Jackman et Nicolas Galitzine. C'est une comédie totalement n'importe quoi, avec des moutons qui parlent, figurez-vous. Et oui, on va écouter la bande-annonce de Sheep Detectives et ensuite la musique de Christophe Beck. On se retrouve très vite pour un nouveau Toiles et Sillons. D'ici là, portez-vous bien. Salut.
1: Le secret du bonheur pour moi se résume à une chose. C'est veiller sur les plus douces créatures de toute la Terre, les moutons. Je vous présente mon troupeau. When I wake up, well, I know I'm gonna be. Je les nourris, je les tonds, et chaque jour, je leur lis une histoire. Un roman policier, un polar. Et le tueur n'est nul autre que... J'aime m'imaginer qu'ils comprennent, mais ce ne sont que des moutons.
2: Non ! Pourquoi il a arrêté là ?
3: Il était sur le point de révéler qui l'avait fait !
4: Quelle torture ! C'est la femme de chambre, hein ? Réveillez-vous ! Tout le monde debout ! On a trouvé George étendu dans l'herbe et il ne bouge pas.
5: Quoi ?
4: Lily, dis-nous quoi faire ! Notre berger a été assassiné. Et c'est nous qui allons résoudre ce crime. George a reçu la visite de quelqu'un qu'il connaissait assez pour lui offrir un verre.
6: Ça ne fera pas un article très intéressant.
7: Sauf s'il y a quelque chose d'inhabituel.
4: Le policier n'a aucune idée de ce qu'il fait. Il faut l'aider.
8: Avez-vous assez de courage pour quitter le pré ?
9: On n'a pas peur.
4: C'est quoi ça ?
10: Je crois que c'est une route.
4: Mais c'est fait en quoi ?
10: Pas en herbe, en tout cas.
8: Alors, vous venez ?
10: Pour George.
4: Pour George. Oh !
11: Jean Derry, je suis l'avocat de George Hardy. Il a un testament.
4: Dans les histoires du soir, les gens dans le testament sont toujours les suspects.
12: Il ne possédait rien.
11: En fait, il y a la somme de 30 millions de dollars.
4: Et voilà notre mobile. Il y a des indices, il faut qu'on les trouve.
13: Reculez ! Je suis après tout un mouton détective.
14: Qui a tué George ? Qu'est-ce qu'il cache ?
4: Si je n'arrive pas à le résoudre.
15: J'ai lu des dizaines d'histoires comme ça. Elles suivent des règles très simples.
4: Regardez, un indice.
16: Chaque fois que cette affaire progresse, ils sont là.
17: Un indice.
18: Merci à vous tous.
4: Les moutons peuvent faire des choses. En fait, on peut tout faire, ok ?
19: J'ai envie de la démolir.
20: Trop envie de la démolir.
21: Qu'est-ce qu'ils font là, eux ?
22: Les gars, je crois que j'ai la tête dans un indice. Oh !

0: Et le César du meilleur premier film est attribué à...
1: Parce que si je voulais me lancer dans la psychanalyse, j'ajouterais que c'est le roi des cons.

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6: Bonjour à tous. Donald Trump évoque le calme avant la tempête sur son réseau social. Le locataire de la Maison Blanche a publié la nuit dernière une image générée par l'intelligence artificielle qui fait référence au conflit au Moyen-Orient. Selon les informations de la presse américaine, Donald Trump doit décider dans les prochaines heures s'il reprend ou non les frappes contre le régime iranien. Concernant la guerre en Ukraine, la Russie affirme avoir abattu plus de 500 drones ukrainiens la nuit dernière. Les autorités russes font état d'au moins 3 morts dans la région de Moscou. Il s'agit de l'une des attaques ukrainiennes les plus massives en 4 ans d'offensive. Gérald Darmanin en Algérie. Demain, le ministre français de la Justice doit notamment évoquer la situation du journaliste français Christophe Glaize qui est en détention. Le ministre de l'Intérieur algérien sera également en France dans les prochains jours. 500 maires et élus locaux souhaitent que Gabriel Attal soit candidat à l'élection présidentielle. Message passé dans une tribune publiée ce week-end par la Tribune Dimanche. Il est pour nous la personne dont notre pays a besoin, peut-on notamment lire dans ce texte signé par le président de la région PACA ou encore par le maire de Bordeaux. C'est aujourd'hui la journée mondiale contre l'homophobie, la transphobie et la biphobie. Plus de 1700 cas de LGBT-phobie ont été signalés à SOS Homophobie en 2025 en France, un chiffre en hausse sur un an. Prudence aujourd'hui sur les routes de l'Hexagone pour la fin de ce long week-end. Bison futé hisse notamment le drapeau rouge sur l'ensemble du pays dans le sens des retours. Le sport avec du foot d'abord, toute dernière journée de Ligue 1 ce soir avec 9 matchs au programme à 21h. Pour la course à l'Europe, on suivra les affiches Lyon-Lens, Marseille-Rennes et Strasbourg-Monaco. Match important également entre Lille et Auxerre. Les nordistes visent la Ligue des Champions. Les bourguignons, eux, se battent pour ne pas redescendre. Et puis en voile, c'est parti pour la 57e édition de la solitaire du Figaro. Les 36 skippers se sont élancés ce matin de Perros-Guirec en Bretagne. Voilà pour l'info. Belle fin de matinée.
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Ouf.

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1: Bonjour à tous. Gérald Darmanin attendu demain en Algérie. Le ministre de la Justice doit rencontrer son homologue à Alger pour évoquer, je cite, l'ouverture d'un nouveau chapitre de la coopération judiciaire entre les deux pays. Un dossier sensible sera particulièrement scruté, celui du journaliste Christophe Glaize, détenu en Algérie, où il a été condamné à 7 ans de prison pour apologie du terrorisme. D'autres échanges sont prévus en France, puisque le ministre de l'Intérieur, Laurent Nunez, a annoncé la venue de son homologue algérien, Saïd Sayoud, dans les prochains jours. L'actualité, c'est aussi cette attaque à la voiture Bélier hier soir à Modène, en Italie. Au moins 8 piétons ont été blessés, 4 grièvement. La première ministre Giorgia Meloni a annulé un déplacement à l'étranger pour se rendre à leur chevet. À l'international encore, nouvelle sortie de Donald Trump, le président américain qui a évoqué hier sur les réseaux sociaux le calme avant la tempête. Il a posté une image le montrant à bord d'un navire de guerre, des bateaux battant pavillon iranien apparaissant en arrière-plan. Et puis l'épidémie d'Ebola en RDC, l'Organisation internationale de la Santé a déclaré ce matin l'urgence internationale. Il s'agit du deuxième niveau d'alerte de l'OMS le plus élevé. Ebola, qui provoque une fièvre hémorragique, serait à l'origine d'au moins 80 décès dans le nord-est de la RDC, qui est frappé par un variant contre lequel il n'existe pas de vaccin. Les sports, la 34e et dernière journée de Ligue 1. 9 matchs à suivre ce soir en simultané à 21h. 2 relégués et le champion sont déjà connus, mais il reste du suspense pour les places en Coupe d'Europe. Et notamment en Ligue des Champions, le dernier ticket se jouera entre Lille, qui reçoit Auxerre, Lyon qui accueille Lens et Rennes qui se rend à Marseille. En bas de tableau, Nice, Auxerre et Le Havre restent sous la menace du barrage de relégation. Et puis l'équipe de France féminine de rugby qui affronte l'Angleterre cet après-midi. Match décisif dans le tournoi des 6 nations face à un 15 de la Rose qui n'a plus perdu contre la France depuis 2018. Coup d'envoi à 17h45 à Bordeaux. Chez les garçons, à noter qu'il reste un match de la 24e journée de Top 14 à jouer ce soir. La Rochelle-Toulouse, c'est à 21h05. Bonne journée à notre écoute.
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1: Bonjour à tous. 500 maires et élus locaux appellent Gabriel Attal à se présenter à la présidentielle. Texte publié dans la Tribune dimanche. Parmi les soutiens de l'ancien Premier ministre, le président de la région PACA, Renaud Muselier, ou encore les maires de Bordeaux et d'Annecy. L'appel au calme de l'horloger suisse Swatch. L'entreprise implore ses clients de ne pas se précipiter dans ses boutiques. Communiqué qui menace de mettre les ventes en pause en cas de débordement. Il fait suite aux nombreux rassemblements qui se sont créés et qui ont parfois dégénéré lors de la mise en vente d'un nouveau modèle en collaboration avec Audemars Piguet. En France, la police a dû intervenir dans plusieurs villes. Journée rouge sur les routes et notamment dans le sens des retours en cette fin de week-end prolongée. Bison Futé prévoit d'importants ralentissements entre le milieu de l'après-midi et le début de soirée, et particulièrement dans le quart sud-est, le Grand Ouest et dans le Nord. Un séisme de magnitude 6,3 ressenti hier soir aux Antilles. La terre a tremblé dans plusieurs îles de la Caraïbe. L'épicentre est situé à une centaine de kilomètres au nord de la Guadeloupe. Aucun dégât ni blessé n'ont été signalés. Dans l'actualité internationale, un incendie en cours à Abu Dhabi, aux Émirats Arabes Unis. Il fait suite à une frappe de drone près d'une centrale nucléaire. Aucun blessé n'est à déplorer. La centrale fonctionne normalement et les niveaux de sûreté radiologique restent conformes aux normes. Les sports et le football. Qui de Lille, Lyon ou Rennes rejoindra le PSG et Lens l'an prochain en Ligue des Champions? Réponse ce soir à l'issue de l'ultime journée de Ligue 1. C'est à 21h. 9 matchs à suivre, dont Lyon-Lens, Marseille-Rennes et Lille Auxerre. Auxerre qui tentera d'éviter la 16e place, synonyme de barrage de relégation. Il faudra pour cela faire mieux que Le Havre qui joue à Lorient et que Nice qui reçoit Metz. Et puis un mot de voile, la 57e édition de la solitaire du Figaro, c'est parti. Les 36 skippers ont pris le départ ce matin depuis Perros-Guirec dans les Côtes d'Armor, direction le sud-ouest de l'Angleterre avant une redescente vers Vigo en Espagne où sera jugée l'arrivée de la première étape. Voilà pour l'essentiel de l'actualité. Très bon après-midi à notre écoute.

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1: Bonjour à tous. 84 écoles maternelles, une vingtaine d'élémentaires et une dizaine de crèches parisiennes visées par des enquêtes du parquet. Annonce aujourd'hui de la procureure de Paris qui s'intéresse à de possibles faits de violence dans le périscolaire. Selon la magistrate, 3 informations judiciaires ont été ouvertes. 5 suspects ont été convoqués au tribunal. Un animateur est par ailleurs en détention provisoire. Et justement, Gérald Darmanin veut supprimer la prescription pour les crimes commis sur des mineurs. Dans la tribune dimanche ce matin, le garde des Sceaux dit vouloir faire de la protection des enfants sa priorité absolue dans les prochains mois. Il plaide notamment pour l'instauration d'un principe de précaution qui permettrait à un juge de prononcer une ordonnance de sûreté en attendant le résultat de l'enquête. En France, un enfant est victime de viol ou d'agression sexuelle toutes les 3 minutes, des faits qui sont généralement prescrits entre 10 et 30 ans après la majorité de la victime, selon leur degré de gravité. Gérald Darmanin qui se rend demain en Algérie. Accompagné par plusieurs magistrats, il va y rencontrer son homologue algérien. Objectif: réchauffer les relations entre les deux pays et plaider la cause du journaliste français Christophe Glaize, détenu depuis mai 2024 après un reportage en Kabylie et condamné à 7 ans de prison pour apologie du terrorisme. Dans l'actualité internationale, 3 des 8 blessés de l'attaque de Modène en Italie sont toujours en état grave. Une femme a notamment dû être amputée des deux jambes au lendemain de ce drame qui a vu un conducteur faucher des piétons à grande vitesse. La première ministre Giorgia Meloni est sur place. Le conducteur, un trentenaire d'origine marocaine, était inconnu de la police mais avait été traité en 2022 pour des problèmes de santé mentale. Les sports: qui de l'Angleterre ou de la France remportera le tournoi des 6 nations féminins. Les rugby women tricolores condamnés à l'exploit face à des Anglaises qui n'ont pas perdu un seul match depuis 2022, soit 37 victoires de suite. Coup d'envoi à 17h45. La dernière journée de Ligue 1 aussi au programme, c'est du football. 9 matchs à 21h, dont Lyon-Lens, Marseille-Rennes et le derby parisien entre le PSG et le Paris FC. Et puis une course pour grimpeurs sur le Tour d'Italie. La 9e étape attend les coureurs, 184 km dont les 11 derniers en pente. Bon après-midi à notre écoute.
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1: Bonjour à tous. Une dizaine de nouvelles victimes de l'affaire Epstein se sont fait connaître auprès du parquet de Paris. Annonce de la procureure ce dimanche alors qu'une enquête est ouverte pour traite des êtres humains, ce qui porte à une vingtaine le nombre de victimes qui se sont déclarées au parquet. La justice française se penche notamment sur l'identification des complices de l'homme d'affaires américain. Selon la procureure, aucune des personnes susceptibles d'être mises en cause n'a été entendue pour le moment. Il s'estime en danger après avoir été broyé et jeté en pâture. La déclaration des grands-parents du petit Émile, ce garçon dont les restes ont été retrouvés plusieurs mois après sa disparition en 2023 dans les Alpes de Haute-Provence. Le couple s'est exprimé aujourd'hui auprès de BFM TV au lendemain d'une tentative d'incendie sur sa maison. Un suspect de 78 ans a été interpellé. Il restera toujours des personnes soucieuses de nous faire du mal. C'est ce que prévient le couple qui avait été placé en garde à vue avec deux de ses enfants en 2025 avant d'être relâché. Les personnes LGBT sont encore victimes de faits destructeurs. L'alerte des gendarmes de l'Office central contre les crimes de haine. En ce 17 mai, journée mondiale de lutte contre l'homophobie, le colonel à la tête de l'Office, Nicolas Philippotin, appelle les victimes à avoir le courage de dénoncer les faits. Dans l'actualité internationale, au moins 3 morts et une vingtaine de blessés en périphérie de Moscou après une attaque de plus de 550 drones, l'une des plus importantes depuis le début du conflit avec l'Ukraine. La Russie affirme avoir été ciblée la nuit dernière sur 14 de ces régions. Il y a 3 jours, l'Ukraine avait promis de riposter après une série de frappes russe qui avait fait 24 morts à Kiev. Et puis l'OMS qui relève son niveau d'alerte en République démocratique du Congo. L'Organisation mondiale de la santé décrète l'urgence internationale alors que le pays est touché par une nouvelle épidémie du virus Ebola, portée par un variant particulièrement virulent pour lequel il n'existe pas de vaccin. Selon les autorités sanitaires de la RDC, plus de 80 décès seraient liés au virus, principalement dans le nord-est du pays. Et puis le foot, 9 matchs à 21h pour clore cette saison, avec de l'enjeu notamment dans la course à l'Europe, à suivre particulièrement Marseille-Rennes et Lyon-Lens. Bon après-midi.
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1: Bonjour à tous. Les plaintes pour violences sexuelles contre Patrick Bruel ont été regroupées au parquet de Nanterre. C'est ce qu'a indiqué aujourd'hui la procureure de Paris, Laure Bécuot. Elle fait état de 4 plaintes en région parisienne, sans compter celles déposées par Flavie Flamand, dont le parquet n'a pas encore été notifié officiellement. Gérald Darmanin sera demain en Algérie. Accompagné par plusieurs magistrats, il va y rencontrer son homologue algérien. Objectif, réchauffer les relations entre les deux pays et plaider la cause du journaliste français Christophe Glaize, détenu depuis mai 2024 après un reportage en Kabylie et condamné à 7 ans de prison pour apologie du terrorisme. Spectaculaire cambriolage à Paris. Selon Le Parisien, une conciergerie de luxe a été visitée la nuit dernière dans le 15e arrondissement. 17 véhicules haut de gamme, notamment de marque Ferrari, Lamborghini ou Aston Martin, y ont été volés. La brigade de répression du banditisme a été saisie. Des interpellations ont déjà eu lieu. 2 véhicules ont été retrouvés. L'actualité, c'est aussi cette attaque à la voiture Bélier, hier soir à Modène en Italie. Au moins 8 piétons ont été blessés, 4 grièvement. Une femme a dû être amputée des deux jambes. La première ministre Giorgia Meloni a annulé un déplacement à l'étranger pour se rendre à leur chevet. Un incendie à Abu Dhabi, aux Émirats Arabes Unis. Il fait suite à une frappe de drone près d'une centrale nucléaire. Aucun blessé n'est à déplorer. La centrale fonctionne normalement et les niveaux de sûreté radiologique restent conformes aux normes. Les sports, la 34e et dernière journée de Ligue 1. 9 matchs à suivre ce soir en simultané à 21h. De relégués, le champion sont déjà connus, mais il reste du sus suspense pour les places en Coupe d'Europe et notamment en Ligue des Champions. Le dernier ticket se jouera entre Lille qui reçoit Auxerre, Lyon qui accueille Lens et Rennes qui se rend à Marseille. En bas de tableau, Nice, Auxerre et Le Havre restent sous la menace du barrage de relégation. Et puis l'équipe de France féminine de rugby qui affronte l'Angleterre cet après-midi, match décisif dans le tournoi Destination face à un 15 de la Rose qui n'a plus perdu contre la France depuis 2018. Coup d'envoi à 17h45 du côté de Bordeaux. Très bonne fin d'après-midi à notre écoute.
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1: Bonsoir à tous. Près de 750 km de bouchons recensés cet après-midi sur les routes. Bison Futé qualifie ce niveau d'exceptionnel en ce jour de retour de week-end prolongé. Parmi les axes les plus touchés, la 10 entre Bordeaux et Paris, la 9 entre Orange et l'Espagne, la 7 de Lyon à Marseille et la 11 entre Nantes et Paris. Cette fin de week-end de l'Ascension était classée rouge dans le sens des retours. Sa garde à vue est prolongée. Un homme de 78 ans est actuellement entendu pour une tentative d'incendie au Auvernais dans les Alpes de Haute-Provence. La maison visée n'est autre que celle des grands-parents d'Émile Soleil, ce petit garçon dont les ossements avaient été retrouvés plusieurs mois après sa disparition inexpliquée en 2023. Un homme mortellement blessé au couteau la nuit dernière à Saint-Étienne. D'après l'AFP, il tentait de voler un véhicule en centre-ville lorsqu'il a été surpris par le propriétaire qui lui a ensuite porté les coups. Il est décédé des suites de ses blessures dans la nuit. Le suspect, âgé de 25 ans, a été placé en garde à vue pour coups et blessures avec armes ayant entraîné la mort. Dans l'actualité internationale, au moins 4 décès en Russie après une attaque massive de drones ukrainiens la nuit dernière. Une attaque entièrement justifiée, indique le président ukrainien Volodymyr Zelensky sur les réseaux sociaux, en réponse aux bombardements russes qui ont fait une vingtaine de morts en fin de semaine dernière à Kiev. Et puis la profonde préoccupation exprimée par l'Agence internationale de l'énergie atomique. Réaction à une frappe de drone qui a provoqué un incendie près d'une centrale nucléaire à Abu Dhabi, aux Émirats Arabes Unis. Les autorités assurent qu'aucun blessé n'est à signaler et que les niveaux de radiation restent normaux. Les sports, clap de fin pour la Ligue 1, dernière journée de la saison ce soir, 9 matchs à 21h. Lille tient la corde pour se qualifier en Ligue des Champions. Il faudra pour cela battre Auxerre qui joue son maintien. En cas de contre-performance, la troisième place pourrait revenir à Lyon qui reçoit Lens ou à Rennes qui joue sur la pelouse de Marseille. A noter aussi le derby parisien entre le PSG et le Paris FC. Enfin le tennis, la finale du Masters 1000 de Rome. Le Norvégien Casper Ruud affronte le numéro 1 mondial et grand favori Yannick Sinner. Début du match imminent. Bon début de soirée à notre écoute.
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3: Hello, bonjour. Très heureux de vous retrouver sur cette fréquence. C'est Serge Surplin qui vous propose, comme chaque semaine, Satmag, Satmag Hebdo. Satmag, c'est l'actu des médias, l'actu de la communication, l'actu des écrans. Au sommaire cette semaine, Radio Nova va-t-elle trop loin? Et oui, les propos de certains humoristes ont créé des polémiques. Canal+, le cinéma sort de sa zone de confort. Est-ce le pendant de Radio Nova? C'est la question. LFP et Canal+, la raison va-t-elle l'emporter? Pour créer CNN, Ted Turner s'est inspiré de la radio. Est-ce que vous le saviez, ça? Ah oui, CNN, c'est une radio filmée, finalement. Enfin, c'est plus compliqué que ça. Comme chaque semaine, on jettera un coup d'œil sur les audiences de la télévision la semaine dernière. On ira faire un petit tour du côté de l'histoire de la télévision, racontée par notre ami Christian Dauphin. Et peut-être qu'on aura aussi le temps de traiter d'autres sujets. Voilà, on verra, en fonction. Allez, Satmag Hebdo, c'est parti.
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3: Entre la Ligue 1 et Canal+, le mariage de raison est-il enfin proche? Maxime Saada a récemment ouvert la porte à une distribution de Ligue 1 Plus au sein du bouquet Canal+. Pour le service de streaming de la LFP, qui compte actuellement 1 100 000 abonnés, cette main tendue ressemble à une bouée de sauvetage. Le président de Canal+ résume la situation avec une franchise chirurgicale. Ligue 1 est certes un succès de lancement, un succès éditorial, mais c'est un échec économique. Je ne comprends donc pas l'intérêt des présidents de clubs de se passer de Canal+. Alors, Maxime Saada a-t-il raison? Peut-on parler d'échec économique? La Ligue préfère voir le verre à moitié plein. Pour un lancement en autonomie, 1 100 000 abonnés, c'est déjà une performance honorable. Cependant, le compte n'y est pas. Pour que le modèle soit viable et offre aux clubs l'oxygène financier qu'ils attendent, il faudra atteindre le socle de 2 à 3 millions d'abonnés. À titre de comparaison, beIN Sport, commercialisé en exclusivité par Canal+, culmine justement à 3,5 millions d'abonnés. C'est un volume qui fait rêver la LFP. D'autant qu'à la rentrée prochaine, beIN Sport perdra le seul match qu'elle diffusait, et cela au profit de Ligue 1+, qui deviendra alors le diffuseur exclusif de l'intégralité du championnat. Alors, est-ce la fin des chimères, le retour au réel? Depuis que la Ligue a tenté de s'émanciper de Canal+, les échecs se sont enchaînés. Mediapro, Prime Video, ou plus anciennement TPS et Orange. Le rêve du milliard d'euros de revenus s'est évaporé. Pour la saison actuelle, le pot commun net à répartir entre les 18 clubs est estimé à seulement 142 millions d'euros. on est loin, très loin des ambitions initiales. Moins de revenus, c'est pas si mal, estiment certains. Ils n'ont qu'à payer moins les joueurs qui ont un salaire extravagant. Oui, mais nous sommes dans un monde ouvert. Et si en France, on n'est pas capable de bien, très bien payer un footballeur, bah, il ira voir ailleurs ce qui s'y passe. Pour qu'un accord aboutisse, il faut éteindre les incendies diplomatiques. Côté Canal, la chaîne doit cesser de jouer uniquement les gros bras. Surtout, faire sauter le verrou juridique majeur. Canal+ et beIN Sports réclament toujours 660 millions d'euros de dommages et intérêts à la Ligue, s'estimant lésés par l'accord jadis signé avec Amazon. Si la justice a jusqu'ici donné raison à la Ligue, l'affaire est en cassation. Un désistement de Canal+ semble être le prix à payer pour la paix. Et pour Canal+, dur de se désister en justice. C'est un effort très compliqué à envisager. Mais c'est possible. Côté Ligue, Nicolas Taverneau, qui pilote le dossier, est catégorique. Il ne veut pas que Ligue 1 Plus soit une simple option cachée au fond du menu. Sa condition, si Canal Plus croit la Ligue 1, la meilleure façon de le prouver est de nous intégrer directement dans le pack sport. L'intérêt est mutuel. La Ligue a besoin de l'expertise commerciale Canal Plus afin de monétiser son bouquet. Canal Plus, de son côté, doit consolider son œuvre justement face à la menace persistante des plateformes comme Netflix ou Disney qui pourraient un jour se réveiller sur le sport. Ils l'ont déjà fait, ça n'a pas réussi, mais ils pourraient revenir. Enfin, le calendrier joue en leur faveur. Ligue 1 Plus détient un atout maître, la diffusion de l'intégralité de la Coupe du Monde 2026, alors que M6 n'en diffusera qu'une partie. Proposer cet événement couplé au championnat de France au sein de l'écosystème Canal Plus serait un coup de maître pour les deux parties. Il serait peut-être temps de mettre les rancœurs au vestiaire et repartir sur de bonnes bases. Le football français en dépend.
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0: Stéphane Escher, toute la place. Il prend toute la place, il a raison, il a beaucoup de talent.
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0: Dans ces chroniques 7mag, j'ai parfois mis le doigt sur un truc qui a l'art et la manière de m'énerver au plus haut point. Les séries qui s'arrêtent brusquement. Après une ou plusieurs saisons qui se terminent généralement sur ce que l'on appelle un cliffhanger, un procédé utilisé dans les séries, films ou littérature pour créer un suspense insupportable, insoutenable, à la toute fin d'un épisode, d'un chapitre ou d'une saison. Le but est de laisser le héros dans une situation critique, face à un choix impossible, ou de révéler une information choc juste avant le générique. Le téléspectateur se retrouve alors dans un état d'incertitude totale, ce qui le pousse irrésistiblement à regarder le prochain épisode. Prochain épisode qui parfois ne vient jamais. Et donc parfois, et même souvent d'ailleurs, sauf quand la série a été prévue dès le départ pour un certain nombre de saisons et pas plus, et que la fin est prévue, donc parfois on reste dans le suspense. La plateforme ne renouvelle pas la série et le téléspectateur n'a pas le droit à une fin digne de ce nom. Oui, c'est rageant. On a l'impression d'être pris pour des gogos. La plateforme se défend en disant qu'elle comprend notre frustration, mais problème, on n'est pas assez nombreux à avoir été frustrés, puisque l'audience n'a pas été bonne. Enfin, vous êtes sympa, mais les audiences, on les connaît pas. Elles restent secrètes. Et donc, circuler, il n'y a plus rien à voir de ce côté-là. Mais restez quand même chez nous, car on a plein d'autres programmes à vous proposer. Et c'est pour ça d'ailleurs que très souvent, j'attends la fin officielle de la série pour m'engager à la regarder du premier ou dernier épisode. Alors je sais, c'est pas une situation toujours évidente car certaines séries durent des années, très longtemps. Et attendre, c'est là aussi très frustrant. Il y en a d'autres qui connaissent et nous on sait pas. Mais disons que si une série dure assez longtemps, il y a une forte probabilité qu'elle ne s'arrête pas brusquement, sans fin. Ou alors, il arrive que les concepteurs de la série soient au courant à temps et réussissent à produire un dernier épisode qui explique ce qu'on a besoin de savoir. Ou alors, la dernière saison est plus courte, moins d'épisodes. Ou alors, la fin est bâclée. Regardez l'exemple de Game of Thrones. La fin est nulle. Oui, je sais, c'est mon opinion, je la partage. Mais je connais pas grand monde qui dise le contraire. Dans le pire des cas, les scénaristes font fuiter sur les réseaux des informations sur la saison qui ne sera pas tournée. C'est déjà ça. Pourquoi je vous dis ça aujourd'hui? Ah oui, on vient d'apprendre que Netflix ne renouvellera pas la série antillaise Bandit, malgré un fort engouement local et un récent passage en tête du top 10 mondial des séries non anglophones. La plateforme a jugé les audiences insuffisantes face aux coûts de production pour envisager une suite, peut-on lire dans un article de la radio RCI Martinique. Une info que j'ai trouvée sur le site ActuMedia. Pourtant, cette série avait été initiée par un très bon dans le genre. J'oserais même dire une légende. Oui, là c'est un jeu de mots, car Eric Rochant était à l'origine de la série de légende, Le Bureau des Légendes, diffusée sur Canal+. Mais pas seulement. Il y a eu aussi la série Mafiosa, toujours diffusée sur Canal+. Il y a aussi des films de cinéma comme Les Patriotes. Quoi qu'il en soit, le succès n'est pas la certitude que l'on n'aura pas d'échec ensuite. Alors certains diront qu'ils ne sont pas surpris par cet échec. Le sujet est peut-être moins porteur que d'autres. On tombe sur une famille antillaise mêlée à une histoire de drogue. Bon, ça peut faire peur par exemple. Et justement, le fait que Canal+ n'ait pas produit cette série, alors qu'il avait produit les précédentes séries d'Éric Brochant, ça donnait un indice sur la difficulté. Mais donc voilà, pas de saison 2 pour Bandit sur Netflix. À vous de décider si vous allez quand même regarder la fin de la première saison. Vous le devriez d'ailleurs, car c'était vraiment pas mal.
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0: Que reste-t-il de moi ? Nour, c'est une balade intime donc et mélancolique dans laquelle la chanteuse explore les blessures laissées par une histoire d'amour et la question de l'identité après une rupture. Une chanson sur ce qu'il reste quand tout s'effondre entre nostalgie, perte et reconstitution.
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2: This is CNN, the most trusted name in news.
3: This news service will be called the Cable News Network and will program continually updated half-hour segments of national news, business news, sports and features 24 hours a day.
0: On a appris ce jeudi 7 mai le décès de Ted Turner, cet homme d'affaires américain né en 1938 qui est devenu l'une des figures majeures des médias mondiaux. Il a révolutionné l'information en lançant en 1980 CNN, la première chaîne d'infos continue au monde, avec l'idée simple mais radicale de diffuser l'actualité 24 heures sur 24. Une révolution d'ailleurs qui doit beaucoup à la radio. Ted Turner s'était inspiré de Ten Ten Wins, la pionnière du format Tout Info créé en 1965 et diffusé sur la région de New York City. CNN, donc une idée qui surprend tout le monde des médias, mais l'homme aime les défis. Héritier de l'entreprise de panneaux publicitaires fondée par son père, il estime rapidement que ce marché a peu de potentiel de croissance. Il rachète alors en 70 WTCG, une chaîne locale d'Atlanta. D'ailleurs, à l'époque, la télévision est par définition locale. La loi interdit la création de chaînes nationales diffusées par ondes hertziennes. Même les grands réseaux que l'on connaît aujourd'hui, ABC, CBS, NBC, ne contrôlent que quelques stations dans les grandes villes. Toutes les autres stations du réseau sont en fait indépendantes, reliées par un système d'affiliation. À cette époque, le câble sert surtout à mieux distribuer les chaînes au niveau local. Mais Ted Turner comprend très vite qu'il peut faire autre chose. Une superstation, une chaîne nationale, diffusée aussi par satellite. À la même époque, HBO, le canal plus américain, se développe aussi sur un modèle proche, mais payant. La superstation lui permet notamment de diffuser des matchs des Atlanta Braves, une équipe de baseball qu'il possède également. La grille de la chaîne reste simple. Sport, films, séries, dessins animés et rediffusions à faible coût. Et surtout, pas d'informations, qu'il juge alors peu rentable. Ah si, la loi lui impose de diffuser un peu d'informations, ce qu'il fait la nuit. Le strict minimum légal donc. C'est donc une surprise lorsqu'il lance CNN en 1980. Il a d'ailleurs beaucoup de mal à recruter des journalistes reconnus. Même Dan Rather, la star de CBS Evening News, refuse après réflexion. Trop risqué, trop incertain. Petit clin d'œil de l'histoire, CNN fera partie plus tard du même groupe que CBS. CNN débarque donc en 1980, moqué au départ, surnommé Chicken Noodles News, une soupe de nouilles au poulet jugée trop légère, et en plus déficitaire ses premières années. Mais très vite, la chaîne trouve son rythme. Elle devient incontournable en diffusant en direct l'explosion de la navette Challenger en 1986, et surtout la guerre du Golfe en 1991. Ted Turner comprend aussi une chose essentielle. Une chaîne d'infos sera toujours copiée. Donc il crée lui-même sa propre concurrence. Et surtout, que l'info ne se renouvelle pas en continu en temps normal. Un téléspectateur devrait rester pas plus de 15 à 20 minutes sur une chaîne d'infos. Et après, il changera de programme. Il sépare donc CNN en deux formats. CNN, la chaîne généraliste, avec de l'information mais aussi des débats et des magazines pour retenir l'audience. Et CNN Headline News, version titre en continu, très utilisée dans les lieux publics comme les aéroports. Ce programme sera aussi la base de CNN International, qui sera lancée en 1985, faisant la première chaîne d'information au niveau mondial. D'ailleurs, TF1 s'en inspira pour créer LCI en 1994. Ted Turner devient l'archétype du patron visionnaire. Rachat, fusion, investissement, tout azimut. Il prend notamment le contrôle de MGM, le studio, mais ça sans grand succès. Il finit par vendre son empire à Time Warner et sa fortune connaît ensuite des variations importantes. Homme de défi, il est aussi passionné par la voile, remportant l'America's Cup en 1977. Il devient également un grand philanthrope, notamment via des dons aux Nations Unies. Côté vie personnelle, il a été marié 3 fois, dont 10 ans avec Jane Fonda, son union la plus médiatisée. Quant à CNN, sa place est largement fragilisée. Elle est aujourd'hui dépassée en audience par Fox News, une chaîne très conservatrice, et par MSNBC, devenue récemment MS Now, plus progressive. CNN se retrouve ainsi entre deux eaux, officiellement centriste et libérale, mais elle est souvent critiquée des deux côtés, notamment par Donald Trump. En réalité, la chaîne n'est pas militante au sens strict. Elle évolue dans un environnement ultra-polarisé où même la neutralité est perçue comme un positionnement politique. Pour finir, Ted Turner s'est éteint donc à 87 ans, à un moment où l'avenir de CNN reste incertain. Les amis de Donald Trump ont réussi à en prendre le contrôle. C'est en cours d'ailleurs. Et on se doute que les équipes accepteront mal de se voir imposer un tournant républicain. Ça pourrait pas mal secouer. À suivre.
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0: Un titre de 1989 de Johnny, Les News. Je trouvais que ça allait bien quand on évoque CNN.
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0: Radio Nova. Cette radio fait parler d'elle ces derniers jours. Non seulement parce que ses audiences ont fortement progressé, mais aussi parce que certains de ses programmes font polémique. Pendant des décennies, Radio Nova a proposé une bande-son très originale, différente de ce que l'on entendait sur les autres radios FM, très world music, très créative. C'était un lieu où beaucoup de talents ont éclos, avec cet esprit des radios libres des années 80. Ce n'est plus tout à fait le cas aujourd'hui. Après le décès de son fondateur, Jean-François Bizot, le banquier d'affaires Mathieu Pigas a racheté la station et l'a profondément transformée. Pendant quelques temps, l'audience a même baissé. Les auditeurs ne retrouvaient plus l'esprit d'avant. La programmation musicale était devenue plus grand public, moins originale, presque banale. Mais tout change quand Mathieu Pigas décide de recruter Guillaume Meurice, qui venait d'être écarté de France Inter, à la suite de propos tenus dans l'émission Le Grand Dimanche Soir. Des propos qu'il qualifiait, lui, de blagues, mais que beaucoup ont jugé comme polémiques, à la limite du racisme. Rappelons que la justice avait classé sans suite des plaintes déposées. Mais c'est lorsqu'il a récidivé, alors que la direction de Radio France lui avait demandé de se calmer sur le sujet, qu'il a finalement été retiré des antennes du groupe public. Mathieu Pigas en a profité pour le récupérer sur Radio Nova, avec d'autres humoristes de la bande qui ont voulu le suivre dans cette nouvelle aventure. Le timing était idéal. Le propriétaire est un fervent défenseur d'une liberté d'expression sans limite. L'humour excuserait tout, même l'outrance. Le comédien serait en quelque sorte le fou du roi, ce que l'on reprocherait à n'importe qui pourrait être dit par un humoriste. Cette équipe est évidemment clairement de gauche, très à gauche, proche pour beaucoup de la France insoumise et de ses obsessions. Pro-palestinienne, anti-Netanyahou, pour ne pas dire antisioniste. Et on sait que l'antisionisme déborde souvent sur l'antisémitisme, même si eux rejettent catégoriquement ce qualificatif. Ils ferment aussi les yeux sur certains humoristes très proches des milieux islamistes radicaux. Ils s'en prennent sans retenue à tous ceux qui ne partagent pas leur position, Sophia Aram, Caroline Fourest, Quotidien et ses équipes, au point d'en devenir franchement insupportables. Leur justification, ils se présenteraient comme le contrepoint de CNews, très radicalement à droite. Alors il est vrai que, contrairement à ce que l'on pense, un média peut avoir une ligne éditoriale marquée. Mais les règles sont plus strictes à la télévision, sur la TNT. Les chaînes se voient imposer explicitement des obligations d'honnêteté, de pluralisme et d'équilibre dans le traitement de l'information. C'est écrit noir sur blanc dans chaque convention. L'ARCOM vérifie le temps de parole accordé aux formations politiques, notamment en période électorale, et peut sanctionner un déséquilibre manifeste. Cela dit, il est toujours difficile de mesurer qui est de droite, qui est de gauche, et on peut difficilement juger ce que dit un journaliste. En radio, c'est un peu différent. C'est moins strict. L'ARCOM considère que le pluralisme peut s'apprécier à l'échelle de l'offre globale du paysage radiophonique, et non chaîne par chaîne. C'est ainsi qu'il peut exister par exemple des radios comme Radio Courtoisie. En clair, les radios privées ont le droit d'avoir des lignes éditoriales affirmées, ce qui est interdit en télévision, où une chaîne peut certes avoir une identité, mais doit donner la parole à tout le monde. Je parle des radios privées. Sur le service public, les obligations sont à peu près comparables à celles de la télévision, même si qualifier les programmes reste toujours une affaire délicate. La direction de Radio France estime que ses antennes restent équilibrées, jusqu'à preuve du contraire. Et le fait que Guillaume Meurice et son équipe aient été écartés prouve que justement, là, ils étaient allés trop loin. Mais récemment, les humoristes de Radio Nova ont encore franchi des paliers. Imaginez que l'on pourra avoir envie d'écraser Sophia Aram sous un bus ou souhaiter que Gabriel Attal puisse avoir un bon cancer agressif. C'est aller très loin, trop loin. L'ARCOM devra d'ailleurs se prononcer sur le sujet, car ça s'apparente à de l'incitation à de la violence, voire de l'assassinat. Et on ne peut pas se réfugier derrière l'humour. En tout cas, faut pas pousser. Pour mémoire, le gendarme de l'audiovisuel peut agir de deux façons. Soit après avoir été saisi par les auditeurs, des associations, des parlementaires ou autres autorités, soit de sa propre initiative, sans attendre les plaintes. L'ARCOM assure en effet une veille permanente des antennes et peut déclencher une procédure dès qu'elle estime qu'un contenu méconnaît les obligations d'une convention ou la réglementation en vigueur. Protection de l'enfance, honnêteté de l'information, pluralisme, etc. Dans l'affaire Meurice sur Radio France, c'est d'ailleurs l'autosaisine qui avait été utilisée. L'ARCOM avait adressé une mise en garde à Radio France de sa propre initiative, sans attendre l'issue des plaintes pénales déposées ailleurs. La procédure suit d'ailleurs plusieurs étapes. Mise en demeure, la moins grave, autrefois confidentielle, aujourd'hui publiée au journal officiel, puis mise en garde, puis sanction. Des sanctions qui peuvent aller jusqu'à l'obligation d'insérer un communiqué à l'antenne, jusqu'au retrait de l'autorisation, en passant par des pénalités financières. L'opérateur est entendu avant toute décision. C'est la procédure contradictoire. En pratique, la veille interne de l'ARCOM est particulièrement active sur les chaînes d'infos en continu, ce qui explique que CNews ait accumulé des mises en demeure et des plaintes sans que des plaignants extérieurs en soient systématiquement à l'origine. Pour résumer, il est probable que l'ARCOM va se pencher sur le problème. Cela prendra certainement des semaines avant qu'on en voie les conséquences, sauf si l'autorité estime que les dérapages sont suffisamment graves pour justifier une intervention rapide.
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0: Ride Lonesome, c'est un morceau hypnotique et mélancolique de Beck, tiré de l'album Modern Guilt, sorti en 2008. Entre folk psychédélique, groove discret et ambiance presque désertique, Becky chante l'errance, la solitude et le besoin de fuite qui donne l'impression de rouler tout seul, de nuit, sur une route sans fin. Fermez les yeux.
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0: Vous avez remarqué ce paradoxe ? Le monde du cinéma est plutôt orienté à gauche. Pas tout le monde, évidemment, mais les grandes voix du secteur n'hésitent pas à prendre position sur les sujets qui vont dans ce sens. On l'a vu ainsi avec les critiques visant Prime, la plateforme de Jeff Bezos, soupçonnée de proximité avec Donald Trump. Enfin, soupçonnée. Quand on finance à prix d'or un documentaire sur la First Lady, le doute devient assez mince. Mais jusque-là, silence ou presque sur Canal+. Ainsi, une humoriste a dit très bruyamment qu'elle ne travaillerait jamais pour Jeff Bezos. Mais rien pour Canal. Alors pourquoi ce courage à géométrie variable? Et surtout, est-ce que ça peut encore durer très longtemps? Pourtant dans l'orbite de Vincent Bolloré. Alors pourquoi ce silence? Et surtout, peut-il durer? Maxime Saada, le patron de Canal+, a réussi cet équilibre délicat. Inscrire la chaîne dans la galaxie Bolloré tout en conservant une forme d'autonomie. Contrairement à CNews, Europe 1 ou le JDD, Canal+ reste plus diverse dans ses productions. Elle a toutefois déjà montré certaines lignes rouges. Refus de financer le film « Grâce à Dieu » de François Ozon, qui évoquait la pédophilie dans l'église. Ou intervention supposée sur des scénarios, comme dans Paris Police 1905, où, selon le Canard enchaîné, toute évocation de la laïcité aurait été volontairement gommée. Mais globalement, donc, Canal+ reste une plateforme où cohabitent des œuvres très différentes, loin des lignes éditoriales les plus marquées du groupe. Une stratégie assumée, ne pas effrayer les abonnés. C'est aussi ce qui explique le silence du monde du cinéma. Impossible de se passer de Canal+, acteur central du financement de la création française. Une dépendance qui pèse très lourd. Mais l'affaire Grasset a ravivé les inquiétudes. Rappel des faits, le patron historique de la maison d'édition vient d'être évincé à la demande de Vincent Bolloré. Olivier Nora n'aurait pas été jugé suffisamment obéissant et refusait de publier certains ouvrages jugés trop faillards, si on peut dire. Résultat, Vincent Bolloré semble avoir brisé l'équilibre de la maison et des centaines d'auteurs ont annoncé qu'ils refusaient désormais d'y être publiés sans Olivier Nora, qui incarnait une neutralité politique. La question se pose donc, est-ce que Vincent Bolloré pourrait faire la même chose avec Canal+, imposer une ligne politique beaucoup plus marquée? Difficile, répondent les observateurs. Trop gros, trop structurant. Sans Canal+, une grande partie du cinéma français ne se finance pas. Les plateformes américaines montent pourtant en puissance, mais elles ne compensent pas encore ce rôle. Reste que Vincent Bolloré consolide son écosystème, notamment avec la prise de contrôle du réseau UGC, renforçant une logique d'intégration verticale. Production, diffusion, exploitation en salle. C'est dans ce contexte qu'une tribune publiée par 600 professionnels du cinéma a été publiée à la veille du Festival de Cannes. Elle alerte sur la concentration des pouvoirs dans les mains de Vincent Bolloré et sur le risque d'une influence idéologique croissante dans la création. Selon eux, cette concentration du pouvoir économique pourrait favoriser une reprise en main idéologique de la création française, dans un contexte où ils rappellent que le RN défend le démantèlement du CNC et de l'audiovisuel public. Si l'influence de cette offensive idéologique sur le contenu des films a été jusqu'ici discrète, nous ne nous faisons pas d'illusions. Cela ne durera pas, préviennent-ils, en appelant à construire un mouvement collectif pour défendre l'indépendance de la création. Les signataires dénoncent ainsi un climat de silence dans la profession largement dépendante de ses financements. Alors, simple tension passagère ou début d'un basculement plus profond? Mais comment résoudre ce problème?
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0: Sofiane Pamart, Mélodie Gardot, A Kiss to Build a Dream On. Une pièce suspendue entre piano cinématographique et voix feutrée, une esthétique très minimaliste, très émotionnelle, où tout repose sur la retenue et l'espace façon bande-son d'un amour aussi beau que dangereux.
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0: Depuis l'agression russe contre l'Ukraine, les médias russes sont interdits de diffusion en Europe. Ainsi, RT France, la chaîne en français liée aux autorités russes, a été interdite en France, tout comme l'est sa version anglophone sur l'ensemble de l'Union européenne. L'objectif est clair, limiter la diffusion de contenus considérés comme de la propagande pouvant fragiliser les démocraties. Mais cette influence ne disparaît pas pour autant. Elle continue de circuler sur les réseaux sociaux, parfois de façon indirecte. Les effets sont quand même réduits, mais pas annulés. Le débat revient aujourd'hui par un autre biais, des personnalités russes installées en France ou en Europe qui sont régulièrement invitées sur des médias d'information. Résultat, des messages proches de ceux de la communication russe qui peuvent à nouveau circuler, cette fois sur les plateaux classiques, avec la validation des rédactions. Et cela entraîne une réaction politique. La députée européenne macroniste Valérie Ayé a adressé un courrier au président de l'ARCOM. Elle exprime ses inquiétudes sur le traitement médiatique de la guerre en Ukraine sur certains médias français. Elle vise notamment la présence régulière de Xenia Fedorova sur CNews et Europe 1. Ancienne figure de RT France qu'elle a dirigée, le reproche est simple. Ses interventions reprendraient les éléments de langage proches de la communication russe, sans recul ni contradiction et sans contextualisation suffisante du public. Elle justifie ainsi l'enlèvement de enfants ukrainiens par des Russes. Au-delà de ce cas précis, la question posée est plus large. Où se situe la limite entre liberté d'expression, pluralisme et risque de diffusion de la propagande en temps de guerre? Et c'est à l'ARCOM qu'il revient de répondre avec une interrogation de fond. Jusqu'où un média peut-il inviter d'anciens acteurs de médias russes sans encadrement éditorial renforcé? Derrière cette démarche, il y a aussi un signal politique, celui d'une alerte sur ce que certains élus considèrent comme une zone grise du paysage médiatique français.

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1: Bon, comme chaque semaine dans ce SatMag Hebdo, on fait le point sur les audiences de la télévision de la semaine dernière. Autrement dit, pour la période du 4 au 10 mai. Ce sont des chiffres publiés par Médiamétrie et analysés en collaboration avec nos confrères de Satellifax. Les chiffres dessinent un paysage plutôt tranquille, sauf pour TF1 qui enregistre le plus fort recul pour la semaine. La Une perd 0,8 points, elle retombe à 17,4% de part d'audience. Le principal facteur, le lancement de Bref 2, la suite attendue de la série culte de Canal+. Avec seulement 10,3% de moyenne sur 3 épisodes, le retour de Kylian Kojandi n'a pas eu l'effet escompté sur TF1. La chaîne a heureusement pu compter sur Koh-Lanta, 18,2% de part d'audience, et la rediffusion de On a retrouvé la 7e compagnie, pourtant c'est pas mal usé, hein, qui a rassemblé 20,4% des téléspectateurs, preuve que la nostalgie reste une valeur sûre. France 2 recule également, 14,4% de part d'audience, moins 0,6 points. Mais la chaîne publique a dominé les soirées 4 fois dans la semaine. Captain Marlowe ainsi caracole toujours en tête avec 22,4%. Le final de Tropic Criminal, 17,9%. Et même la rediffusion de La Nuit du 12 séduit encore à 17,3% de part de marché. Quant au Molière, la cérémonie a atteint 8,6%, forte hausse sur un an, ce qui n'est pas rien pour une soirée théâtrale. Toujours du côté des bonnes nouvelles pour service public, France 3 et France 5 progressent toutes les deux de 0,2 points, respectivement à 9% et 3,5%. Les rediffusions bien choisies expliquent le rebond de France 3. Le Voyageur, 21,7%, Les Mystères du Claude et Lila, 20,6%. M6, quant à elle, reste parfaitement stable, 8,1%, porté notamment par Les Mariés au premier regard, qui a atteint son meilleur niveau de la saison, 12,4%. Arte, 3%, elle perd 0,3 points. Sur ce que l'on appelle la TNT, même si toutes les chaînes sont sur la TNT, mais bon, on dit TNT, toutes les chaînes qui sont arrivées après 2005. W9 et TMC font au jeu égal 2,9% de part d'audience, la chaîne du groupe M6 étant stable sur la semaine, tandis que TMC gagne 0,5 points. TF1 Série Film ressort à 1,7%, moins 0,2 points, ex-aequo avec RMC Découverte. À noter l'audience des chaînes d'information qui ne sont pas mesurées officiellement, mais dont le site Le Mediascope publie les audiences. BFM TV reste en tête, 3,1%. CNews suit, 2,9%. LCI, 2,5%. France Info ferme la marche à 1,1%, en légère progression sur la semaine. Si on prend les chiffres par groupe, Groupe France Télévisions est à 28% de part d'audience. Elle est en petite baisse de 0,2 points sur une semaine. Groupe TF1, 20,2%. En baisse de 0,4 points. Groupe M6, 13,6. En progression de 0,2 sur une semaine. Voilà, c'était donc les audiences de la télévision la semaine dernière, la TNT. Des chiffres publiés par Médiamétrie et analysés en collaboration avec ton confrère de Satellifax.
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1: Rien à fêter, faut bien prononcer. Camille Wembley.

0: Rien à fêter, Camille Wembe. Une chanson pop mélancolique sur les moments de solitude et de désillusion quand l'envie de célébrer disparaît. Un titre simple, direct, qui dit sans détour le creux après les apparences.
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1: Allez, il est temps de retrouver notre ami Christian Dauphin, qui va nous plonger dans l'histoire de la télévision.
2: Nous avons le contrôle total de l'émission. Asseyez-vous tranquillement. Nous contrôlerons tout ce que vous verrez et entendrez. Vous allez participer à une grande aventure et faire l'expérience du mystère avec...
3: La formidable aventure de la télé.
4: Ce dimanche 1er juin 1980, 5h du matin, les États-Unis se réveillent avec une nouvelle chaîne câblée, CNN.
5: This is CNN.
4: Toute première chaîne d'information continue au monde, Cable News Network, qui signifie réseau d'actualité par le câble, est exclusivement disponible sur le territoire américain. Créée par le richissime patron des médias Ted Turner, également époux de Jane Fonda, CNN va connaître un considérable essor grâce à sa diffusion internationale par satellite, notamment lors de la première guerre du Golfe en 1990. Il faudra attendre encore 4 années pour que sa cousine française voie le jour, LCI.
6: Pour tout voir, pour tout savoir. LCI, la chaîne info, le 24 juin sur le câble.
4: LCI, ou la chaîne info, est lancée le vendredi 24 juin 1994 à 20h30 par le groupe TF1 sur un concept de Christian Dutoit qui créera aussi 5 ans plus tard sa concurrente iTélé pour le groupe Canal+, sous l'impulsion de Pierre Lescure que vous allez entendre le jour de son lancement, le jeudi 4 novembre 1999 à 11h55.
7: L'information, c'est un des éléments dynamiques clés de la vie démocratique. Il ne faut donc même pas se poser la question de savoir s'il est important d'avoir plusieurs chaînes, notre réponse c'est e-télévision.
4: Grâce à l'arrivée de la télévision numérique terrestre, une troisième chaîne nationale d'info voit le jour le lundi 28 novembre 2005 à 18h, inaugurée en direct par Ruth El-Krieff. Elle s'appelle BFM TV et réussira à devenir la première en quelques mois à peine.
8: BFM TV, 18h, Ruth El-Krieff.
9: Bonsoir à tous et bienvenue sur la nouvelle chaîne de l'info que je suis très fière de lancer avec vous ce soir. Tout de suite, les titres à la une de BFM TV.
10: Regardez BFM TV, la nouvelle chaîne de l'info.
4: La croisière s'amuse, ou en anglais « love boat », qui signifie le navire de l'amour, embarque le samedi 5 janvier 1980 sur TF1. Durant 249 épisodes, on retrouve le capitaine Meryl Streep, le docteur Adam Doc Brecker, Burl Gopher Smith, le barman Isaac Washington et la jolie Julie McCoy. Si les acteurs principaux ne sont pas très célèbres, en dehors de la série, de nombreux épisodes vont voir embarquer des centaines de célébrités comme Tim Robbins, Courteney Cox, Heather Locklear, Michael G. Fox, Terry Hatcher, Mark Harmon, Janet Jackson, Tom Hanks, Ursula Andress, l'artiste Andy Warhol, les groupes The Temptations et The Village People, ou encore les Français Jean-Pierre Aumont et Leslie Caron. Une deuxième série dérivée intitulée La croisière s'amuse, nouvelle vague, sera diffusée en 2000 sur France 3. Merci de votre attention et...
11: Au revoir les amis, nous rentrons au pays d'Aglaé et Sidonie. Au pays d'Aglaé et Sidonie.
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0: George Benson on Broadway, une musique qu'on avait pu entendre dans le film All That Jazz, très bon film de Bob Fosse.
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0: Satmag Hebdo, c'est terminé. C'était Serge Sorpin qui vous proposait, comme chaque semaine sur cette fréquence, Satmag, Satmag Hebdo. Toute l'actualité des médias, toute l'actualité de la communication, toute l'actualité des écrans. Enfin, toute. On essaye de traiter un peu tout ce qui se passe dans l'univers médiatique. J'espère vous retrouver dès la semaine prochaine, toujours sur cette même belle fréquence. Passez d'excellents moments à l'écoute de votre radio préférée. À bientôt, bye bye.

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7: Bonsoir à tous. 84 écoles maternelles, une vingtaine d'élémentaires et une dizaine de crèches parisiennes visées par des enquêtes du parquet. Annonce aujourd'hui de la procureure de Paris qui s'intéresse à de possibles faits de violence dans le périscolaire. Selon la magistrate, 3 informations judiciaires ont été ouvertes et 5 suspects ont été convoqués au tribunal. Un animateur est par ailleurs en détention provisoire. Spectaculaire cambriolage à Paris. D'après le Parisien, une conciergerie de luxe a été visitée la nuit dernière dans le 15e arrondissement. 17 véhicules haut de gamme, notamment de marque Ferrari, Lamborghini ou Aston Martin, y ont été volés. La brigade de répression du banditisme a été saisie. Des interpellations ont déjà eu lieu. 2 véhicules ont été retrouvés. L'actualité, c'est aussi le festival de Cannes qui bat son plein et la chaîne Canal+ qui répond à la pétition de 600 professionnels du cinéma. Ils dénonçaient l'emprise du milliardaire Vincent Bolloré, propriétaire de la chaîne, sur le cinéma français. Selon le média Le Film Français, le président de Canal+, principal financeur de la filière, dit vivre cette pétition comme une injustice. Maxime Saada a ajouté qu'il arrêterait de soutenir les signataires et de collaborer avec eux. Dans l'actualité internationale, les médias iraniens reprochent aux États-Unis de n'avoir accordé aucune concession concrète dans leur réponse aux propositions iraniennes pour tenter de trouver une issue au conflit. Le dossier nucléaire est au cœur des crispations. Les médias iraniens dénoncent l'imposition de conditions excessives par Washington. Les États-Unis auraient notamment demandé que l'Iran ne maintienne qu'un seul site nucléaire en activité et cède son stock d'uranium hautement enrichi. L'épidémie d'Ebola en RDC. L'Organisation internationale de la santé a déclaré ce matin l'urgence internationale. Il s'agit du 2e niveau d'alerte de l'OMS le plus élevé. Ebola, qui provoque une fièvre hémorragique, serait à l'origine d'au moins 80 décès dans le nord-est du pays, qui est frappé par un variant contre lequel il n'existe pas de vaccin. Et puis le football. Ce soir, on suit l'ultime journée de Ligue 1. Du suspense notamment pour la qualification en Coupe d'Europe, mais aussi pour le maintien. 9 matchs à suivre à 21h. Bon début de soirée à notre écoute.

0: Eh bien, bonjour, page blanche. Chaque parution de mon invité d'aujourd'hui est une découverte pavée d'inattendu et d'originalité. Une exploration toujours sur le fil de la poésie, au cœur de la mémoire perdue, une plongée en quête d'identité, en un subtil jeu de miroir ou presque à l'aveugle, dans ce palais des glaces déconstruit, tous semblent chercher une vérité qui se dérobe. Un nouvel opus au programme de notre page blanche, aux éditions des Femmes Antoinette Fouque. Il est sorti le 16 janvier 2025 sous le titre « L'invention des miroirs ». Je ne vous dirai pas que mon invité fut professeur de français, qu'elle démissionnera de l'éducation nationale pour entamer un cycle d'études, un master d'édition qui l'amènera à partir de 2007 à fonder sa propre maison d'édition sous le nom MLD Éditions. Je ne vous dirai pas non plus que Briochine, depuis 1996, elle a passé son enfance en Lorraine, où est située d'ailleurs une partie de l'action du roman à notre menu de page blanche. Je tairai sa magnifique contribution à notre antenne dans l'émission La Bulle Poétique, regrettée par de nombreux auditeurs. Ses lectures de Guy Vig, d'Aurélie Folia, de Chantal Ringuet et de bien d'autres nous ont laissé le souvenir ému d'une poésie vivante et accessible. Je ne rappellerai évidemment pas sa riche bibliographie avec, en 2014, chez Follavoine, Journal d'une guerre, qui sera lauréat du prix international de poésie francophone Yvan Gol, c'était en 2015. Je ne parlerai pas de Baltique, chez Le bruit des autres éditions, en 2015, un roman, ou bien encore de Cavalier seul, le prix Vénus Corrigata en 2017, un recueil de poèmes qui célèbre la rencontre, la relation amoureuse, la solitude et l'équitation. Paupières closes chez Mazette Éditions en 2017. Citons peut-être encore Le cœur mendiant, évidemment, à la part commune, paru en 2018 et qui sera donc un roman, prix du roman de la ville de Carhaix en 2018, La nuit augmentée en 2019, Un libraire chez Philippe Prêt édition en 2021 que nous avions chroniqué ici même, Alouette, un recueil chez Obsidian, un recueil de poèmes, de poésie chez Obsidian en 2023, qui a été reconnu et encouragé par la bourse Gina Chenoir de création de poésie de la SGDL, donc la Société des gens de lettres. C'était en 2022, donc sous le titre Alouette. Et puis, musique française avec ce sous-titre Fantaisie pour la pluie, où j'avais reçu également l'auteur. C'était aux éditions de la Part commune et c'est paru en 2023. J'ai le très très grand plaisir de retrouver au micro de Page Blanche aujourd'hui Meredith Ledez. Meredith Ledez, bonjour.
1: Bonjour Michel Philippot, c'est vraiment un grand plaisir de revenir dans cette émission. Je vous ai dit le bonheur que j'avais de répondre à vos questions et avec la complicité à la technique de Frédéric Guillon que je salue aussi.
0: Merci, merci beaucoup. Alors Meredith Ledez, on vous connaît bien ici, évidemment, à Bretagne 5. Et que pourriez-vous, qu'auriez-vous envie d'ajouter, de modifier ou de corriger à ce portrait extrêmement succinct que j'ai tenté de brosser de vous et de votre parcours?
1: Une petite inexactitude. Oui. Sur le fait que je suis briochine depuis 2007 et non 1996. 1996, c'est la date à laquelle je reviens en Bretagne, ayant des origines bretonnes par ma famille paternelle et ayant fait mes études dans l'Est de la France, en particulier à Nancy.
0: À Nancy, voilà. Et on retrouvera d'ailleurs cet Est de la France dans votre roman d'aujourd'hui, L'invention des miroirs, donc paru aux éditions des Femmes Antoinette Fouque. Je crois que c'est un éditeur qui compte beaucoup pour vous, en tout cas qui vous a accompagné le long du parcours de ce livre.
1: Oui, j'ai beaucoup apprécié la manière dont le manuscrit a été reçu, avec un regard très littéraire, ce que j'attends, moi, d'un éditeur. Et notamment par rapport à la construction du roman, il y a eu une suggestion à partir de la version initiale avant publication qui m'a été faite par les membres du comité de lecture. C'est-à-dire que le roman s'ouvre aujourd'hui par un prologue qui est un dialogue. Ce dialogue s'intitule « Chambre avec voix ». Et dans la version originale, il n'était pas placé à cet endroit-là. Mmh. Il intervenait dans la troisième partie. Et la suggestion m'a été faite de le déplacer. Et déplaçant ce dialogue et l'enrichissant d'ailleurs, ça m'a conduite à reprendre d'autres passages du livre. Et j'ai été vraiment enchantée d'avoir, peut-être pour la première fois, en face de moi, une intelligence du texte aussi manifeste.
0: Mmh. Alors, Meredith Ledès, ce roman, donc L'invention des miroirs, c'est un objet littéraire extrêmement troublant pour le lecteur qui ne parvient pas immédiatement à déterminer la nature exacte du rapport entre cette femme, Laurence Métis. Il n'y a pas Métis. D'accent. Métis. Alors, je prononçais Métis parce qu'il me semble qu'il n'y a pas d'accent au départ.
1: Il n'y a pas d'accent.
0: Voilà. Alors, on le prononce Métis néanmoins. Donc, par cette femme, donc Laurence Métis, coincée dans une chambre d'un hôpital. On apprend qu'elle a été traumatisée crânienne pour des raisons qu'on expliquera tout à l'heure. Et donc, ce rapport avec, de cette personne avec ce personnage, Isor Clément, dont elle revendique l'identité. Alors, sans rien divulgâcher, comme disent nos amis québécois, d'essentiel, est-ce que l'on peut révéler qu'il se trouve là, dans ce rapport étrange, inexpliqué pour le lecteur, toute l'ambiguïté et toute la problématique qui lie traditionnellement peut-être l'écrivain à ces personnages dont la thématique que l'on appelle habituellement l'auteur et son double. Voilà, peut-être que je me trompe, mais en tout cas, c'est ainsi que je l'ai lu.
1: Vous touchez très juste, cher Michel, et je n'en suis pas étonnée, sachant avec quelle finesse et précision vous lisez les textes qui vous sont confiés. Non, c'est exactement le propos du livre, son propos le plus profond, certainement, cette question de la vocation littéraire liée à la question de l'identité.
0: Mmh. Alors, est-ce que, justement, c'est bien dans cette thématique que j'évoquais, dont vous confirmez la bonne interprétation, l'auteur et son double, qu'il faut replacer, interpréter le titre également que vous avez choisi à ce roman, ou que vous et votre éditeur, je ne sais exactement à qui en a la paternité, mais ou la maternité. À quelles images nous renvoient ces miroirs, très présents en différents points du roman, de vrais miroirs? Quel rôle est-ce qu'ils jouent? Ils ne sont pas que des miroirs physiques, mais ce sont aussi des miroirs qui renvoient, me semble-t-il, à une infinité de reflets entre votre roman d'une part, et puis l'extérieur du roman, d'autres personnages, d'autres œuvres qui viennent se mirer et faire écho à votre récit. Et puis dans le titre, puisqu'on est sur ce titre, il y a aussi le mot « invention » avec une majuscule sur la couverture, qui est peut-être aussi à entendre dans un sens qui n'est pas forcément le sens j'allais dire vulgaire, peut-être au sens de découverte, comme l'on peut aussi inventer un trésor perdu. Alors, voilà, la question est posée.
1: Question très riche, et pour y répondre, je vais faire un détour par le titre initial que j'avais donné à ce manuscrit. Le titre initial étant « Isor isolé ». Alors, il faut que j'explique ce titre. Ce roman a une longue histoire. Il a une genèse très longue puisque les premiers mots que j'ai posés sur une page remontent à 2014. Mm-hmm. J'avais écrit à ce moment-là une dizaine de pages qui appartiennent à la première partie aujourd'hui de la version définitive. Et puis ces 10 pages, elles sont restées en jachère de longues années. Et mon point de départ, je venais d'écrire Baltique. Mmh. Et Baltique, le titre du livre renvoie au surnom d'un personnage que les autres appellent ainsi. Et j'ai eu cette idée de questionner à nouveau un nom et plus exactement un prénom en m'interrogeant sur ce que fait peser le choix d'un prénom sur une existence humaine. Et à ce moment-là, j'avais en tête de traiter aussi de la solitude, de l'isolement plus exactement, c'est-à-dire du fait d'être seul dans une société, mais de ce sentiment d'isolement. Et je réfléchissais beaucoup au thème de l'île, et immédiatement, par association d'idées, j'avais en tête la poète Heather d'Oolo. Et de ce prénom Heather, je suis passée à Isor. Mmh. Et je trouvais très intéressant ce prénom par rapport aux malentendus sur lesquels il peut déboucher, parce que c'est un prénom assez peu
0: répandu,
1: oui, bien sûr, oui. Mais c'est un prénom qu'on connaît, mmh, et qu'on associe souvent à une extraction, sinon aristocratique, du moins très bourgeoise. Et ça m'a intéressée de l'attribuer à une petite fille qui est issue d'un milieu hybride, mmh, et de voir comment ce prénom pouvait faire peser sur son existence une série peut-être de malentendus et en même temps de chance. Mmh. Voilà le point de départ. Donc on est vraiment toujours dans cette question de l'identité, et effectivement le miroir est un objet qui revient au fil de cette histoire. C'est une histoire qui se situe à la fois sur le terrain de l'intime, de destin fictif, mais qui est lié aussi au monde, avec des échos, des reflets, les échos à la vie intime qui sont ceux des faits historiques. Dans la première partie du roman, l'arrière-fond est vraiment le premier septennat de Mitterrand, le départ de Giscard d'Estaing, le septennat de Mitterrand, on a l'affaire Malik Oussekine, voilà. On a Carpentras, un certain nombre de faits que je suis allée rescruter très précisément lorsque je m'en suis emparée.
0: Alors, on va revenir sur... Vous aviez...
1: Oui, non, simplement, donc, allez-y. Et quand j'ai repris donc, la version définitive avant publication, mes éditrices étaient moyennement convaincues par le premier titre que j'avais suggéré. Et quand j'ai repris le texte, moi, et déplaçant ce dialogue, comme je le disais au début du livre, et reprenant l'ensemble, c'est ce titre qui s'est imposé, L'invention des miroirs. Et j'aimais beaucoup... Alors, la majuscule, elle est là pour des questions de normes, tout simplement éditoriales. Mais il y avait un jeu, évidemment, avec l'inversion. Mmh. Mais il y avait aussi cette invention, parce que le miroir, loin de fabriquer un double exact du réel, le miroir ment lui aussi. Mmh. Et le reflet qu'on voit dans un miroir n'est pas la réalité directe.
0: On est dans le mythe de la caverne, là, quelque part. Alors, il y a dans ce jeu de miroir, justement, Meredith Ledez, il y a aussi, bien entendu, ces allers-retours permanents et subtils entre le récit et, j'ai envie de dire, la psyché intime de vos personnages. Et c'est dans ce jeu-là aussi qu'on découvre qui sont ces personnages, ce qu'ils ont vécu, et la manière dont ils ont peut-être construit leur personnalité, c'est aussi tout l'objet du livre.
1: Oh oui, c'est vraiment une fabrique, ce roman est une fabrique donc, qui se situe à la fois dans une démarche d'écrivaine, réfléchissant sur l'acte d'écrire, et puis il est une enquête sur la construction de l'identité, et finalement, qu'est-ce qui reste d'une vie ? Que peut-on dire d'une vie ? Et sur cette tension entre la vérité et l'illusion. Mmh.
0: Alors, vous l'expliquiez, Meredith Ledez, dès le prologue, intitulé « Chambre avec voix ». Je ne sais pas pourquoi, ça m'a fait penser à Henri Salvador, « Chambre avec vue ». Peut-être que c'est absolument, totalement à côté de la plaque, mais voilà, il y a quelque chose qui résonnait. Le lecteur donc verse dans ce subtil jeu de miroir qui a donné le titre que vous venez d'expliquer, et puis là s'affrontent deux vérités. L'une qui semble être la vérité objective, qui est corroborée par des éléments de preuve attestés. Il y a une carte d'identité, un permis de conduire, etc. À savoir, donc, dans cette chambre d'hôpital, il y a une date. On est le 18 août 2022. Il y a une patiente, Madame Laurence Métis, traumatisée crânienne. Elle a été victime, ça on le sait dès le départ, d'une bousculade liée à un événement particulier. Elle était dans une gare, il y a eu une alerte à l'attentat, et il y a eu cette bousculade qui l'a mise à terre et l'a blessée. Et puis, il y a l'autre vérité, celle qui appartient à cette femme, justement, à cette patiente, qui est la vérité d'une identité, d'un âge qui n'est pas celui qu'affichent ses papiers. Elle prétend donc se nommer Isaure Clément et n'avoir que 20 ans. Voilà, même en se regardant dans un miroir, puisque c'est ce que le chirurgien, en tout cas le médecin, lui conseille de faire, mais allez voir. Elle n'y croit pas ou elle a du mal à accepter. Elle se pense en 1995, dans cette année, et il y a là tous les éléments, il y a l'identité, l'espace, le temps, qui se combine finalement pour brouiller les pistes et pour interroger le lecteur. Parce que votre livre est une question au lecteur aussi.
1: Il y a les faits irréfutables qui sont vus par le regard extérieur d'une équipe médicale, donc technique. Et puis, il y a tout l'intime de la personne en face qui échappe à cette équipe, mais qui lui échappe à elle-même. Et je trouvais ça très, très intéressant de creuser cette question-là. En vous écoutant, je repensais à ces moments très émouvants où on se promène dans les cimetières et où on contemple les stèles et où on voit le nom des personnes défuntes et leur date de naissance et quelques éléments et comment très vite on échafaude derrière toute une existence possible. Et je me souviens très bien avoir dit, c'était dans un libraire, que les cimetières, en quelque sorte, sont des bibliothèques et que chaque personne est un héros de roman qui n'existe pas. Mmh, mmh. Je pensais à ça, vous écoutant, ça me revenait. Et c'est vrai qu'il y a cette idée-là sous-jacente dans ce livre également.
0: Les cimetières sont présents aussi dans votre roman. Alors, on peut peut-être en parler maintenant, je ne sais pas.
1: Si vous voulez. Hein,
0: parce que il y a un personnage qui est essentiel aussi, c'est Madame K, et c'est un professeur. Elle va avoir cette jeune Isaure dans sa classe. Il va se nouer une relation, on creusera cela tout à l'heure, mais cette femme, donc Madame K, va perdre son père, qui sera évidemment enterré, dans un cimetière, justement dans l'Est.
1: Oui, alors c'est un roman où je n'ai donné aucune indication précise géographique. Mais quelqu'un qui est un petit peu observateur va repérer le nom Préville. Et, voilà. Et le cimetière de Préville est un cimetière à Nancy.
0: Ouais.
1: Voilà, et donc j'ai choisi, alors la représentation du cimetière dans le livre n'est pas exactement la réalité, mais j'ai choisi ce cimetière qui est, alors non seulement accueille la tombe du père de Madame K, mais qui est aussi le lieu de prédilection d'une vieille mendiante diseuse de bonne aventure.
0: Et qui est aussi le cimetière où est enterré un certain Jacques Marjorelle. Voilà, dont le nom va jouer aussi un rôle.
1: Alors, tout ça effectivement, il y avait cet autre indice. Voilà. J'ai donné alors le nom, et on verra que je joue avec ce nom, parce que voilà. Ce n'est pas exactement le nom du personnage en définitive, mais ça m'a beaucoup amusé de placer ce nom de Majorelle, et en pensant justement à ces lecteurs qui sauraient repérer l'indice.
0: Voilà, ça m'a beaucoup amusé aussi, parce que, évidemment, je suis allé faire mon curieux, bien sûr, mais alors, si j'en parle là maintenant, ça peut paraître un peu confus pour quelqu'un qui n'a pas lu le roman, mais néanmoins, je crois que ça montre à quel point votre roman crée des passages à l'intérieur du roman. Comment tous ces miroirs fonctionnent finalement l'un envers l'autre. Et le titre, évidemment, n'est pas choisi au hasard, on l'aura compris. Alors, le roman, donc, s'articule en trois parties, couronnées d'un épilogue, La marge du monde. Alors, l'épilogue, il est vraiment très, très court, deux phrases. La marge du monde, c'est aussi le nom d'une librairie dans le roman. Chaque partie comprend 10 chapitres, assez courts. Une première partie intitulée une éphéméride, une seconde partie sous le titre « L'horloge de sable » et cette troisième partie intitulée « Les pas perdus ». Les pas perdus, on est tout de suite à la gare, là. On est tout de suite dans cette salle des pas perdus. Alors, attardons-nous, Meredith Ladez, un instant sur ce mot « éphéméride ». Une éphéméride, c'est un mot, j'ai envie de dire, polysémique, hein, parce qu'il a plusieurs acceptions. Et moi, j'aimerais que vous définissiez ici l'acception qui est celle qui correspond à votre roman. Comment faut-il l'interpréter, cette éphéméride ?
1: Alors, il faut le lier à un fait très précis qui est le personnage qui tient en personnage d'Isaure Clément, qui dès sa petite enfance est une personne habitée par la langue et par la magie des mots. Et cette petite fille se voit offrir chaque année par ses parents une éphéméride dont elle détache avec délice les feuilles en papier de soie chaque jour. Donc d'une certaine façon, il n'y a pas à chercher plus loin, si l'on veut, que le rapport à l'objet. Et cette première partie est très ancrée dans le temps et un temps qui est très délimité, comme je le disais tout à l'heure, puisqu'il y a des dates qui correspondent à des événements politiques ou sociétaux de la période, je dirais, entre 1978 et puis 1987. Et donc pour moi, c'était important, comme il y a ce rapport au temps, de prendre un mot qui à la fois témoigne de cette datation précise, mais qui montre aussi la fragilité. Parce qu'effectivement, derrière éphéméride, il y a aussi l'éphémère, le papillon. Voilà. Et cette fragilité de l'existence qui apparaît dès les premières lignes, cette fragilité de l'existence qui apparaît dans le livre et dont il sera question aussi tout au long du roman.
0: Tout au long du roman.
1: Mais ça m'intéresserait peut-être de savoir, vous, comment vous l'avez entendu.
0: Alors, j'allais vous proposer d'abord une pause musicale que vous avez choisie. Vous avez choisi Elvis Presley, Blue Suede Shoes, avec l'accent. On l'écoute, et évidemment, ça n'est pas un choix anodin.
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0: Eh bien, nous étions tous en train de danser dans le studio, le temps de revenir à nos micros. Alors, je vais répondre à la question que vous me posiez juste avant, mais j'aimerais quand même enchaîner sur ce choix. Elvis Presley, le prénom, évidemment, est un prénom qui est très présent dans le roman. Alors, je vous laisse...
1: Ce prénom est le prénom du petit frère d'Isor, qui disparaît prématurément. Et les lettres de son prénom sont tatouées sur les phalanges de son père, qui est un fou furieux d'Elvis Presley, ce qui explique qu'il a souhaité donner à son fils le prénom de son idole. Et ce qui crée aussi une sorte d'incongruité avec le prénom d'Isor. Mmh. Isor Elvis, on est sur deux univers totalement différents. Et puis j'en profite aussi pour saluer une amie traductrice, poète, écrivaine qui s'appelle Sabine Huyn et qui avait qui a publié aux éditions Maurice Nadeau un récit autobiographique Elvis à la radio. Et Sabine Huyn est traductrice et notamment Dan Sexton, poète américaine, publié aux éditions des Femmes Antoinette Fouque.
0: Eh bien voilà qui est dit. Éphéméride en deux mots, pour moi c'est le passage du temps uniquement. C'est voilà l'incertitude du lendemain aussi quelquefois. Alors, je me suis interrogé sur Isor Clément, vous parliez tout à l'heure du nom. La personne très cultivée que vous êtes n'a pas pu choisir ce prénom ou ce nom au hasard. Et c'est un nom, évidemment, un prénom peu répandu. Est-ce qu'il faut établir le lien avec Isor Clémence, ce personnage médiéval, légendaire ou semi-légendaire auquel on attribue la fondation, voire la restauration des Jeux floraux de Toulouse, c'était au début du 15e. Et l'Académie des Jeux floraux de Toulouse, et Toulouse, 500 ans après, est toujours très active, très présente dans le paysage de la poésie contemporaine, comme vous l'êtes. Alors, je me suis interrogé, c'est presque documentaire comme question.
1: Alors, il y a effectivement un clin d'œil, vous êtes le premier à me le signaler, mais quand j'ai choisi le patronyme Clément, je voulais associer à ce prénom dont je disais qu'il pouvait sembler désigner une extraction sociale assez élevée. Je voulais un patronyme qui soit très courant. Et je réfléchissais à mon enfance en Lorraine et tout à coup j'ai repensé à ce village qui s'appelle tout simplement Saint-Clément et ça m'a beaucoup amusé d'associer Isor Clément notamment avec la référence que vous avez suggérée. Je m'amuse, je suis peut-être la seule à comprendre cet amusement-là, mais souvent je m'amuse à ces petits clins d'œil facétieux.
0: Mais ce sont des clins d'œil qui ouvrent des portes extraordinairement stimulantes, j'allais dire. Alors, revenons au personnage de votre roman, Isor Clément. Elle est issue, vous le disiez tout à l'heure, d'un terreau familial composite socialement marqué entre son père Elvis.
1: Non, son père ne s'appelle pas Elvis.
0: Non, oui. Son père, qui s'appelle, vous allez m'aider, parce que sur le moment, prénom m'échappe.
1: Je ne me souviens pas avoir donné un prénom au père.
0: On n'a pas de prénom, effectivement. Donc c'est pour ça que je ne m'en souvenais pas. Donc,
1: non, mais moi-même, je me suis dit, j'ai oublié le prénom du père, mais non, il n'a pas de... En tout cas, tout à coup, ça... Peut-être que je me trompe.
0: Alors, je vous laisse chercher quelques instants le temps de finir ma question. Donc, entre son père et sa mère, Isabelle de Lancourt. Ils ont 20 ans d'écart. L'un et l'autre, lui est beaucoup plus âgé. Et la famille de Lancourt est une famille bourgeoise, une famille d'industriels. Ce sont des papetiers, je crois, qui ont une usine et qui rejettent cette mésalliance, ce qu'ils considèrent comme une mésalliance entre donc leur fille, qui est enceinte des œuvres de cet homme, qui est contremaître dans leur usine, qui est leur employé. Il est déjà père de trois garçons. La mère de ces trois garçons n'est plus dans le circuit à ce moment-là. Elle y reviendra après. Et moi, je me demandais quel regard porte l'enfant, Isor Clément, sur cette situation familiale, sur cette famille qui pourrait être une famille dysfonctionnelle, qui ne l'est pas vraiment, parce qu'il y a quand même beaucoup d'amour, il y a quand même beaucoup de relations entre eux. Et puis, quelles vont être ses stratégies pour s'en sortir? Vous suggériez l'écriture tout à l'heure aussi, déjà.
1: Je crois que le regard qu'elle porte sur sa famille, il vient postérieurement à la disparition de sa mère. Il vient aussi quand on est en âge d'analyser plus profondément la vie. Mais quand elle est enfant, elle est dans la plénitude immédiate de l'enfance, bien qu'elle soit sensible au tragique du monde très rapidement. Elle est confrontée à la violence du monde d'une manière très précise au début de la première partie, en ayant sous les yeux une photo qu'elle ne devrait pas voir à son âge, pense-t-elle, et qu'elle ne veut surtout pas que ses parents sachent qu'elle l'a vue. Mais oui, elle est dans cette immédiateté de la vie, dans toutes ses sensations, dans tout son appétit. Et c'est l'appétit sensoriel, avec cet attrait pour la forêt, cette attention portée aux odeurs, aux odeurs d'humus, cette attention portée à la fragile toile d'araignée tissée entre deux feuilles de fougère, et cette attention au langage des autres, à la manière parfois très familière et brutale de son père de s'exprimer, ou au mépris social qu'elle peut ressentir déjà dans un échange de regards, dans une façon d'être. Et c'est après qu'elle s'interroge sur cette situation familiale très particulière, puisqu'elle est le fruit d'une mésalliance, encore que pèse une ambiguïté sur la vraie paternité, en quelque sorte, parce que là, c'est au lecteur de réfléchir, mais est-ce que ce diable de Clément, c'est comme ça que je parle du père, ce diable de Clément, finalement, est-il vraiment le père? On suppose qu'il est le père. Il est le père d'Elvis, ça c'est certain, mais quant à Isor, à aucun moment, je n'en donne la certitude, moi. Et dans le texte, et ça je ne dirai pas ni où ni quoi, mais il y a un petit indice qui tend à proposer une autre lecture de la vie d'Isabelle de Lancourt, sa mère.
0: Néanmoins, il assume ce rôle de
1: tout
0: père.
1: Tout à fait.
0: Il l'assume dans le quotidien, dans l'éducation, à sa façon et avec la culture et les moyens qui sont les siens. Alors, cette première partie du roman, Meredith Lodez, est aussi marquée par trois rencontres essentielles, en ce qu'elles vont être puissamment formatrices pour votre personnage, Isor Clément. Ce sont trois enseignants, professeurs d'Isor, professeurs de lettres. Il y aura donc Monsieur Alain, qui est le professeur principal de la 6e A. Ce fut ma 6e également. Et puis, plus tard, il y aura Madame K. Alors, on vous expliquerait pourquoi Madame K. Et puis, il y aura Madame Lavigne, d'une certaine manière, qui va là aussi intervenir. Si l'on valide l'idée qu'il s'agit bien d'un... Alors, je vais le dire en allemand, un Bildungsroman, pour user de la terminologie donc issue de l'allemand, c'est-à-dire un roman d'apprentissage. De quelle manière ces trois enseignants, enseignantes, vont-ils modeler, vont-ils influer sur le destin de cet enfant, puis de cette jeune fille, au cours d'abord de sa scolarité, et puis au-delà de sa scolarité également?
1: Monsieur Alain avec deux L, il a deux L parce qu'il s'en est allé au cours de l'année de cinquième. Monsieur Alain est celui, je l'écris quasiment de cette manière-là, est celui qui lui ouvre toutes grandes les portes de la littérature. C'est un homme qui a le sens de la langue et qui est un formidable décortiqueur de phrases et qui sait montrer à ses élèves le chatoiement de la langue, la rigueur d'une construction ou au contraire ses développements presque, je dirais, oniriques. Et Monsieur Alain devient lui-même, personnage de roman, devient lui-même un roman à lui tout seul avec sa disparition qui fait l'objet d'un fantasme totalement débridé de la part de ses élèves. Donc Monsieur Alain est un passeur, Monsieur Alain est un ouvreur d'imaginaire, et c'est aussi dans la construction de l'identité de cette petite fille, sans doute, elle le dit, le premier homme qu'elle a désiré et secrètement. Donc il y a aussi cet éveil, je parlais de la sensualité de la langue, mais cet éveil à la séduction, à l'amour qui se fait à travers la figure du passeur de langue, qui va être redoublée après par Madame K. Donc Madame K, dont le nom Kripchak est absolument imprononçable, donc j'ai choisi ce nom à dessein, oui. Parce que je voulais justement pas l'enfermer, mais la définir par cette lettre très mystérieuse qui là aussi tisse un certain nombre d'échos avec d'autres références. Alors, bien sûr, Kafka.
0: Kafka, bien sûr, oui.
1: Mais aussi mes autres livres où Monsieur K est un personnage qui apparaît déjà dans Polska, par exemple. Et la lettre K est aussi très présente dans Baltique. Et là, ça tient à des raisons personnelles, puisque moi-même, dans ma famille, il y a une énigme familiale à travers un personnage d'origine polonaise dont le patronyme, le véritable patronyme, commençait par un K, mais qui est venu en France sous une fausse identité. Voilà pourquoi aussi les questions d'identité, les questions aussi d'antisémitisme qui traversent ce livre sont liées aussi à cette histoire familiale. Alors Madame K, elle prend la succession de Monsieur Alain, donc elle a une place qui n'est pas du tout facile, n'a pas du tout la même personnalité. C'est quelqu'un d'assez froid et austère, mais qui a ce même génie de la langue et qui, elle, ça n'est pas les portes de la littérature qu'elle va ouvrir à Isor, qui a déjà le pied vers les mondes à non plus finir. Elle va être la personne qui l'incite à écrire. Puisqu'un jour, Isor lui montre les carnets dans lesquels elle consigne ce qu'elle appelle ses fantômes.
0: Voilà. Et où elle écrit très régulièrement et depuis longtemps.
1: Oui.
0: Voilà. Alors donc, Madame K. Et puis donc, il y aura l'autre personnage influent également, professeur, Madame Lavigne.
1: Ce qui va me permettre de prolonger justement par le personnage de Madame Lavigne. Quel est aussi le rôle de Madame K? Elle est celle aussi qui, à un moment donné, va se dresser face à l'ignominie et va intervenir dans sa classe pour dire on ne peut pas supporter l'ignominie. Et elle est amenée à ce moment-là à faire une confidence sur sa vie privée, mais c'est en lien avec l'affaire de Malik Oussekine, voilà. Liée à une autre affaire qui touche au collège où elle enseigne et où Isor est élève.
0: Voilà. Alors, justement, vous me faites un pont vers la question suivante, puisque c'était précisément cet aspect des choses. L'actualité, tout comme l'histoire avec un grand H, viennent aussi percuter le récit. L'actualité, donc, des années d'enfance d'Isor, avec... on redécouvre la contestation contre la loi de Vaquet, on redécouvre, hélas, le meurtre de Malik Oussekine, les sinistres duettistes Pasqua Pandreau, ministre de l'Intérieur et de la Sécurité respectivement, et puis la révélation de Madame K en tant que rescapée des camps d'extermination nazis. C'est à la page 47, et voici ce que vous écrivez. En classe, Madame K proposa un sujet de rédaction original sous l'intitulé suivant « Tombeau pour Malik Oussekine ». Il y eut du remous chez les parents, quelques hésitations parmi l'administration, des tentatives de provocation de la part de deux ou trois élèves. Elle ne céda jamais. Un peu plus tard, dans l'année, ils étudièrent Antigone, celle de Sophocle et celle d'Anouilh. Les devoirs d'Isor Clément prirent de l'épaisseur. Elle fut première en français. Les lectures s'accumulèrent. Sur les encouragements de Madame K, Isor commença d'écrire, pour elle, dans un petit carnet à un franc, une sorte de long monologue fragmentaire intitulé fantôme. Alors, il me semble, Meredith Ledez, que ce passage marque un tournant dans le roman. C'est comme cela que je l'ai ressenti. C'est le moment où votre personnage, d'une certaine façon, va définitivement quitter son enfance pour entrer dans autre chose, c'est-à-dire dans la recherche d'elle-même par l'écriture. Et j'ai l'impression que c'est ce passage-là qui est déterminant.
1: C'est encore une fois très bien vu. c'est très juste. C'est le moment où, en proie à, comment dirais-je, à ce vertige qui est celui du temps où on quitte vraiment l'enfance et on est à la fois perdu et gagné par cette ivresse de liberté. C'est à ce moment-là qu'elle comprend qu'elle arrive à conquérir une liberté, une indépendance intérieure par le prisme de l'écriture. La lecture ne suffit plus. Mmh. Et l'écriture, finalement, permet de mener une existence parallèle et de continuer à entretenir, alors pas d'une manière nostalgique ou mièvre, les disparus. Parce que les disparus, ce ne sont pas seulement les personnes décédées pour elles, mais ce sont peut-être tous ces instants captés, cette mémoire de la toile d'araignée par exemple, ces souvenirs d'odeur qui vont être finalement restés captifs des filets de son petit carnet.
0: Et justement, on arrive à la seconde partie quasiment, intitulé « L'horloge de sable ». Alors, il s'agit bien entendu, on l'a compris, d'un sablier. C'est pas n'importe quel sablier, c'est d'abord un bel objet, plutôt artistique, qui relie Isor à Isabelle de Lancourt, sa mère. Puisque ce sablier appartenait à sa mère, et Isor retrouve l'objet lors de séjour chez les de Lancourt, ses grands-parents, où il lui arrive de séjourner pour des raisons très, très pratiques, ses grands-parents maternels, elle est dans l'ancienne chambre de jeune fille de sa mère, où rien n'a changé. Et vous écrivez ceci. « Oui. » Le sablier lui avait bien enseigné la tempérance et l'éternel recommencement, et pas si sûr que sans lui, précieux compagnie de solitude, elle eût été jusqu'au bout de ses études, pensait-elle, se livrant rituellement à l'un de ses exercices de libération. En retournant l'instrument sur le bureau, contemplant l'écoulement du sable de plomb d'une ampoule dans l'autre. Les exercices de libération. Elle avait nommé ainsi un jeu qu'elle avait instauré 4 ans plus tôt, quittant la promiscuité du pensionnat pour son appartement d'étudiante boursière. Usage qui consistait, le temps d'un écoulement de sablier, à concentrer sa pensée sur une idée, à la laisser se décanter pour en approfondir le sens. Et quelques lignes plus loin, vous ajoutez ces quelques phrases. Le sable avait fini de passer d'une ampoule à l'autre. Elle restait désœuvrée, les mains à plat de part et d'autre du sablier devant elle, la prison du temps. Et je crois que c'est là aussi quelque chose de très important à bien comprendre, parce que si l'on se réfère au tout début du roman, au prologue, chambre avec voix, au personnage de Laurence Bettis, 49 ans, qui se présente dans cette chambre d'hôpital sous l'identité d'Isor Clément, la vingtaine, on est ici dans un rapport très singulier au temps, et donc à la mémoire. Alors, est-ce que vous me suivez sur ce terrain, Meredith Ledez, ce terrain complexe que, un peu plus loin, vous nommez vous-même, je vous cite, la métaphysique et la poésie. Voilà. Ou est-ce que j'ai commis un terrible contresens ?
1: Non, mais la question est tellement, là encore, vaste et riche. Et je vous écoute et je réfléchis en même temps. J'apprécie beaucoup ces moments où la question pousse à approfondir des questionnements sur le livre ou m'interroger moi-même sur la démarche. Et je crois que j'avais dans l'idée, écrivant ce livre, comme je l'expliquais, qui a une genèse un petit peu particulière, j'avais dans l'idée au départ de suivre ce personnage d'Isaure Clément, mais sur les deux septennats Mitterrand, disons sur une quinzaine d'années, et puis ça s'est dilaté, et ça m'a paru intéressant, au contraire, d'élargir cette durée à une quarantaine d'années. Parce que ça permet aussi de réfléchir sur le rapport au temps que l'on entretient aux différents moments de sa vie, quand on est enfant, avec cette question de l'immédiateté. Et puis, grandissant, cette question de la mémoire, de la disparition aussi, de la disparition et de l'apparition, de l'immuable, ce qui passe, ce qui est éphémère et ce qui reste. Et c'est pour ça que ce sablier est tellement fascinant, parce qu'il est un instrument de mesure du temps, qui est une... Est-ce qu'on peut appeler ça une réalité ? Qui est une donnée à laquelle on ne peut absolument pas échapper. Mais on s'aperçoit que cet instrument de mesure est lui-même imparfait. Puis ça, c'est tout à fait juste ce que j'écris. C'est-à-dire que moi-même, je suis allée regarder les conditions de mesure du temps selon la température, un certain nombre de données, et il y a des écarts qui peuvent aller jusqu'à 6 secondes. Mmh. J'avais besoin, parce que pour moi, c'était très intéressant justement que le sablier ne donne pas forcément toujours la...
0: Il y a une relativité du temps,
1: c'est
0: là.
1: Ça.
0: On est dedans, là,
1: c'est
0: on peut.
1: Ouais. Et il y avait cette image que je trouvais magnifique de choisir un objet qui soit presque un objet d'art. Et justement, je crois que c'est ce qui caractérise ce personnage d'Isaure, et certainement aussi le personnage de Laurence Métis. C'est comment, avec quel regard on traverse l'existence, quel regard porter sur les faits historiques, sur les faits intimes, sur la réalité, et que... je ne sais pas comment certains sont dès l'enfance dotés d'un regard qui va beaucoup plus loin que cette table est bleue, cette bouteille est en plastique. Qu'est-ce qu'il fait qu'un regard dès la plus petite enfance va aller au-delà de cette apparence normale ou étrange d'un objet ou d'une situation?
0: Le temps passe très très très vite, il nous reste encore un petit peu de temps, mais il y a dans cette seconde partie, l'horloge de sable, il se trouve un incident. Isaure Clément est victime d'une effroyable méprise. Dans ce grand magasin des grandes galeries, elle est en attente des résultats d'un examen. Peut-être le CAPES, on ne sait pas, sans doute le CAPES. Elle attend qu'elle soit publiée sur le Minitel pour aller voir. Et puis...

0: femme qu'ils avaient bousculée, le vigile et elle, et d'autres dont elle ne savait rien. Désormais, pour ces inconnus, elle avait définitivement le visage d'une voleuse. Il l'identifierait comme telle quand il la croiserait de nouveau. Jamais, jamais, elle ne pourrait se disculper, expliquer qu'elle avait été victime d'une erreur. Idée insupportable, sans doute pour Laetitia M., qui n'avait jamais reparu au collège. Après l'affaire du garçon à la confiture, la situation avait-elle été insupportable aussi, et même à ce point intenable qu'elle avait tout bonnement disparu, comme si les victimes devaient toujours s'effacer devant les bourreaux. Alors, sans entrer dans le détail, pour la compréhension de l'extrait, précisons que Laetitia M. a été victime, naguère, d'un abus, on peut dire un abus sexuel, commis par un garçon du collège, et on s'en tiendra là. Ce qui interroge en l'espèce, et dans cet extrait, c'est la position conjointe de victime et ce sentiment d'humiliation qui perdure en dépit de toute culpabilité réelle. Cette culpabilité qui hante aussi votre personnage. Elle se sent souvent coupable, y compris dans d'autres situations. Il y a des gens qui disparaissent autour d'elle. Vous parliez du petit frère. Il y a un moment où elle s'interroge sur sa responsabilité, alors qu'elle n'en a aucune. Elle est aussi dans ce rapport à la culpabilité. C'est très inconfortable aussi pour elle.
1: Cette scène que vous avez évoquée, la scène du vigile, elle est centrale dans le livre.
0: Voilà.
1: Et elle pose une question qui, pour moi, est dans les thèmes principaux, c'est la question de l'injustice, de la violence de l'injustice. Le fait qu'Isor soit victime de cette injustice en écho avec des faits plus larges, ça n'est pas finalement l'essentiel de cette question-là. C'est surtout que c'est une jeune fille qui travaille pour réussir ses études, qui agit conformément à des principes moraux et qui en fait se retrouve victime d'une injustice et d'une situation de violence extrême. Parce que justement, elle a fait les choses comme elles doivent être faites. Mmh, mmh. Elle est accusée de vol tout simplement parce que, au lieu de laisser en chiffon un pantalon dans une cabine, elle l'a soigneusement remis sur le cintre et remis le cintre sur le portant.
0: Et on a cru qu'elle voulait l'emporter.
1: Voilà. Une vendeuse a cru qu'elle voulait l'emporter. Et quand, je passe sur les détails, mais quand elle veut trouver réparation par le simple fait d'une discussion avec la vendeuse, la vendeuse lui dit, en quelque sorte, qu'elle est coupable d'avoir donné à penser qu'elle avait pu voler.
0: Voilà.
1: Et pour moi, c'est essentiel dans le livre, c'est cette question de la violence sociale exercée à tous les niveaux par un individu sur les autres individus, et que nul n'échappe à cette situation.
0: D'ailleurs, elle va refuser toute compensation. Le magasin va...
1: Parce que la seule chose qui pouvait la guérir de cette flétrissure dont elle gardera la trace à jamais, c'eût été un mot de compassion, d'excuse de cette vendeuse. Mm-hmm. C'était la seule chose qui pouvait la guérir et qui pouvait effacer la violence de cet outrage.
0: Voilà, elle va refuser tout. Elle va refuser l'argent, elle va refuser des bons d'achat, elle va refuser même des propositions de stage ou d'emploi, de job d'été. Ou voilà, c'est pas du tout. Elle est pas du tout après cela. Elle est exactement comme vous le disiez après finalement la reconnaissance d'une culpabilité qui n'est
1: pas. Oui, parce que je crois que quand on est victime d'une situation terriblement injuste ou de situations injustes qui se reproduisent, le plus terrible, c'est de ne jamais pouvoir avoir réparation auprès de ceux qui l'ont commise et d'être victime aussi du regard que les autres vont porter sur soi après.
0: Mm-hmm. Alors. On n'a pas tout dit, loin de là, il en reste énormément, mais je voudrais quand même ne pas faire l'impasse sur ce point. Dans le roman, Meredith Ledez, le souvenir des êtres, des événements, de certains moments privilégiés, remarquables, passe, et vous le disiez tout à l'heure, par les odeurs, les fragrances, les parfums, les arômes, qui se fixent comme

0: autant de repères dans une mémoire olfactive qui traverse le livre. Les exemples sont multiples, ils sont récurrents. On peut en prendre un seul. Par exemple, ce parfum bon marché des années 80, vendu sous l'appellation Ambre Libertine. Elle va le rechercher, ce parfum, même à Grasse, lorsqu'elle ira à Grasse chez un parfumeur, en accompagnant Madame K sur un séjour de vacances. C'est un point d'accroche olfactif très puissant pour votre personnage qui fait fonctionner la mémoire. Alors, il y a cet exemple-là, mais il y en a d'autres. Et c'est toujours présent dans ce livre.
1: C'est vrai. C'est sans doute parmi les sens celui qui est le plus mystérieux par rapport à la question du temps. Alors, l'odorat et puis le goût, bien sûr, mais surtout l'odorat. J'ai eu l'occasion d'en parler récemment, mais c'est à la fois terrible d'avoir la mémoire d'une odeur et de ne pas pouvoir la retrouver tout en ayant l'idée. Et c'est étrange, cette intellectualisation d'une odeur et de chercher à la retrouver sans jamais pouvoir le faire. Mmh. Alors qu'il est plus facile de convoquer la mémoire même auditive, d'autant plus aujourd'hui avec des procédés d'enregistrement, mais je trouve ça, d'une certaine façon aussi, extrêmement fertile pour l'exercice, je dirais, de l'imaginaire, mais sans doute aussi de l'intellect. Le fait que ce souvenir lui-même soit aussi volatile que l'odeur qui se disperse après le passage d'une personne subtilement parfumée.
0: La troisième partie, donc Les pas perdus, elle fait le lien avec le prologue. Il y a une forme. Alors on va pas donner de détails parce qu'on ne veut pas divulgâcher encore une fois. Et votre personnage, dont on n'est pas tout à fait certain de l'identité, sort de réanimation, d'anesthésie, sous morphine. Et la remontée à la conscience est faite d'angoisse, de visions hallucinatoires. Et dans votre écriture, le lecteur est lui-même, j'ai envie de dire, c'est en tout cas comme ça que je l'ai vécu à la lecture, il est ballotté au cœur de cet univers qui est tout à fait mouvant. C'est très déstabilisant et en même temps, c'est captivant, quoi. C'est une lecture assez déstabilisante en cela qu'elle gomme nos repères.
1: Oui, c'est-à-dire que j'ai voulu calquer l'écriture sur une remontée à la conscience, à un retour à la vie. Et aussi au traitement de la douleur par la morphine. C'est quelque chose que moi-même, je n'ai pas vécu, l'expérience de la morphine, mais j'ai été témoin privilégié de ses effets. Et c'était un enjeu pour moi d'écrire cette expérience-là.
0: Merci infiniment, Meredith Ledez, d'être venue jusqu'au micro de Bretagne 5. On n'a pas tout dit, mais il faut lire ce livre, très beau livre. Et si l'on veut vous rencontrer et acheter votre livre, eh bien vous serez demain en dédicace à la librairie Le Fanal à Saint-Quay-Portrieux. Merci infiniment, vraiment.
1: Grand merci à vous, cher Michel, et Frédéric aussi, bien sûr.
0: Merci à mon fidèle réalisateur qui a œuvré pour vous livrer un son irréprochable. À très bientôt sur Bretagne 5 dans Page Blanche. D'ici là, portez-vous bien.
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3: Bonsoir à tous. Une centaine d'établissements parisiens visés par des enquêtes suite aux révélations de violences sexuelles. 84 écoles maternelles sont concernées, ainsi qu'une vingtaine d'écoles primaires et une dizaine de crèches, selon les chiffres de la procureure de Paris. Une convention citoyenne sur le périscolaire doit justement débuter demain dans la capitale. Autre chiffre dévoilé par la procureure de Paris, une dizaine de nouvelles victimes se sont manifestées auprès de la justice dans le cadre de l'affaire Epstein. Le parquet de Paris a ouvert une enquête pour traite d'êtres humains après la publication par le gouvernement américain de milliers de fichiers appartenant à Jeffrey Epstein. Au Moyen-Orient, le cessez-le-feu ne tient qu'à un fil. Selon l'armée israélienne, le Hezbollah a tiré environ 2000 projectiles vers l'État hébreu ce week-end. De son côté, le ministère de la Santé libanais estime que 19 personnes ont été tuées lors de frappes israéliennes au cours des dernières 24 heures. Plus de 2900 personnes seraient mortes au Liban depuis la reprise du conflit entre Israël et le Hezbollah. L'épidémie du virus Ebola au Congo inquiète l'Organisation mondiale de la santé. L'OMS a déclenché une alerte internationale ce dimanche. Près de 90 décès ont été recensés dans le pays et des centaines de cas suspects. Le variant qui provoque cette épidémie a un taux de létalité élevé et il n'y a ni vaccin ni traitement. Le patron de Canal+ ne veut plus travailler avec les signataires d'une tribune contre Vincent Bolloré. La veille de l'ouverture du Festival de Cannes, 600 professionnels du cinéma ont signé cette tribune dénonçant l'emprise de Vincent Bolloré sur le 7e art. Parmi eux, Juliette Binoche, Adèle Haenel, Jean-Pascal Zadi et le photographe Raymond Depardon. Le groupe Canal+ est le premier financeur du cinéma français. Le foot, c'est l'heure de vérité en Ligue 1, dernière journée de championnat. Si les Parisiens se sont déjà adjugés le titre de champion, on ne sait pas encore qui sera barragiste, Nice, Auxerre ou Le Havre. Réponse ce soir, tous les matchs sont à suivre à partir de 21h. Voilà pour l'actualité, très bonne soirée à tous.
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4: Bonsoir à tous. Une centaine d'établissements parisiens visés par des enquêtes suite aux révélations de violences sexuelles. 84 écoles maternelles sont concernées, ainsi qu'une vingtaine d'écoles primaires et une dizaine de crèches, selon les chiffres de la procureure de Paris. Une convention citoyenne sur le périscolaire doit justement débuter demain dans la capitale. Autre chiffre dévoilé par la procureure de Paris, une dizaine de nouvelles victimes se sont manifestées auprès de la justice dans le cadre de l'affaire Epstein. Le parquet de Paris a ouvert une enquête pour traite d'êtres humains après la publication par le gouvernement américain de milliers de fichiers appartenant à Jeffrey Epstein. Au Moyen-Orient, le cessez-le-feu ne tient qu'à un fil. Selon l'armée israélienne, le Hezbollah a tiré environ 2000 projectiles vers l'État hébreu ce week-end. De son côté, le ministère de la Santé libanais estime que 19 personnes ont été tuées lors de frappes israéliennes au cours des dernières 24 heures. Plus de 2900 personnes seraient mortes au Liban depuis la reprise du conflit entre Israël et le Hezbollah. L'épidémie du virus Ebola au Congo inquiète l'Organisation mondiale de la santé. L'OMS a déclenché une alerte internationale ce dimanche. Près de 90 décès ont été recensés dans le pays et des centaines de cas suspects. Le variant qui provoque cette épidémie a un taux de létalité élevé et il n'y a ni vaccin ni traitement. Le patron de Canal+ ne veut plus travailler avec les signataires d'une tribune contre Vincent Bolloré. La veille de l'ouverture du Festival de Cannes, 600 professionnels du cinéma ont signé cette tribune dénonçant l'emprise de Vincent Bolloré sur le 7e art. Parmi eux, Juliette Binoche, Adèle Haenel, Jean-Pascal Zadi et le photographe Raymond Depardon. Le groupe Canal+ est le premier financeur du cinéma français. Le foot, c'est l'heure de vérité en Ligue 1, dernière journée de championnat. Si les Parisiens se sont déjà adjugés le titre de champion, on ne sait pas encore qui sera barragiste, Nice, Auxerre ou Le Havre. Réponse ce soir, tous les matchs sont à suivre à partir de 21h. Voilà pour l'actualité, très bonne soirée à tous.
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